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1: Julien Coquel-Rohem.
2: Et Gaëtan Plenet pour le journal. Bonjour Gaëtan.
3: Bonjour Julien, bonjour à tous.
2: Le festival de Cannes 2026, c'est parti.
3: La cérémonie d'ouverture avait lieu hier soir entre discours engagés, musique et hommage aussi, on y revient dès le début de cette édition. On va parler aussi de cette visite de Donald Trump en Chine. Il est en route avec sous le bras de nombreux dossiers à aborder avec son homologue chinois Xi Jinping, celui des droits de douane notamment. Dans l'actualité également, la fin hier du sommet Africa Forward à Nairobi. Emmanuel Macron quitte le Kenya pour l'Éthiopie. Il doit notamment prononcer un discours au siège de l'Union africaine. Le président français que vous entendrez à la fin de ce journal, il a accordé une interview à RFI, France 24 et TV5 Monde. On sera en Inde auprès d'une famille d'un bidonville qui tente de survivre aux températures caniculaires. On sera aussi en France où le Sénat a rejeté hier la création d'un droit à l'aide à mourir malgré le feu vert des députés. Et puis c'est la plus lourde amende du genre infligée par la justice australienne. 100 millions de dollars, la somme qu'une société minière va devoir verser à un peuple aborigène.
2: Et la Palme d'Or est attribuée à
3: l'un des 22 films en lice, mais on ne sait pas encore lequel. On le saura dans 10 jours. D'ici la patience, Julien, la compétition commence à peine. Le top départ de la 79e édition du Festival de Cannes a été donné hier soir dans le sud de la France avec la traditionnelle cérémonie d'ouverture. Vous l'avez suivi pour nous, cette cérémonie. Lisa Giroldini, vous êtes l'une de nos envoyées spéciales à Cannes. Tapis rouge, paillettes, jolies robes et costumes. Et puis les premiers frissons aussi, on avait la panoplie au complet. Et ça y est, Lisa, c'est parti.
4: Oui, c'est parti. Ce sont deux actrices, chacune représentant l'Est et l'Ouest, Gong Li et Jane Fonda, qui ont déclaré ouverte la 79e édition du festival. Connue pour ses engagements militants et notamment ses prises de position contre Donald Trump, Jane Fonda a célébré le cinéma comme un acte de résistance, comme un écho aux mots prononcés à l'ouverture de la cérémonie par la comédienne franco-malienne Eye Haidara, maîtresse de cérémonie. Dès le début de son discours, elle a mis en lumière tous les peuples qui tentent de résister ici et ailleurs et à saluer les films qui montrent ce que l'on ne veut pas voir. La vie des héros, oui, mais aussi celle des anonymes. Mais l'événement de la cérémonie hier était la palme d'honneur remise au réalisateur néo-zélandais Peter Jackson, l'homme derrière la trilogie du Seigneur des Anneaux. La maîtresse de cérémonie l'a ensuite invité sur le côté de la scène pour assister à une reprise de Get Back, morceau des Beatles, par les chanteuses françaises Théodora et Okelou. Et une fois ouvert, le festival rentre aujourd'hui dans le vif de la compétition avec les deux premiers films en lice pour la Palme, Naginote du japonais Fukada Koji et La vie d'une femme de la réalisatrice française Charline Bourgeois-Taquet pour sa toute première fois à Cannes.
3: Ah, merci Lisa Giroldini, envoyée spéciale de RFI à Cannes, où vous n'êtes pas seule, d'autres journalistes de RFI vous accompagnent, notamment Sophie Torlotin qui présente ce matin le journal de Cannes. Votre rendez-vous pour les 10 prochains jours, ce sera à 9h50 heure de Paris.
2: Et puis peut-être que le tapis rouge sera aussi de sortie à Pékin.
3: Eh bien, on verra ça quand Donald Trump descendra de l'avion. En tout cas, il est bel et bien en route pour la Chine. Sa première visite là-bas depuis 2017. C'est d'ailleurs la dernière fois qu'un président américain s'est rendu dans le pays. Demain, il rencontrera son homologue chinois Xi Jinping et les sujets de discussion ne manqueront pas. Il y aura bien sûr le contexte international avec la guerre en Iran. Il y aura Taïwan aussi, cette île que Pékin menace d'envahir. Et puis, il y a ce lourd, très lourd dossier, celui du commerce international chamboulé depuis le retour de Donald Trump au pouvoir. Lui qui a cette arme favorite, les droits de douane, il les a largement augmentés. La Chine en a fait les frais. Bonjour Stéphane Jeunesse.
5: Bonjour Gaëtan.
3: Du service économie de RFI, où est-ce qu'on en est, Stéphane, dans ce dossier des surtaxes douanières?
5: Alors elles sont toujours en vigueur. En termes de chiffres, on est autour de 30% en moyenne sur une grande partie des importations chinoises, avec des pics beaucoup plus élevés sur certains secteurs stratégiques. Les véhicules électriques chinois, par exemple, restent quasiment exclus du marché américain, avec des droits proches de 100%. Sur les semi-conducteurs ou certaines technologie, les barrières restent également très fortes. Donc oui Gaëtan, la guerre commerciale elle est toujours là, mais on est loin, souvenez-vous, des 145% de surtaxes imposées par Donald Trump au printemps dernier, puis de la riposte de Pékin avec les droits de douane allant jusqu'à 125%.
3: Il y a eu le printemps et puis il y a eu l'automne, Stéphane, et c'est à l'automne que les deux camps ont reculé et négocié une trêve.
5: Oui, plusieurs de ces surtaxes exceptionnelles ont été suspendues ou abaissées car Washington s'est heurté aux limites de cette stratégie. La Chine contrôle les terres rares, indispensables aux batteries, aux puces électroniques ou à l'armement. Impossible donc pour les États-Unis d'ignorer cette dépendance. Le rapport de force a glissé d'une confrontation à une logique de négociation permanente et négociée. C'est précisément ce que Donald Trump vient faire à Pékin avec une délégation importante. Plusieurs patrons de la tech comme Elon Musk, Jensen Huang ou Tim Cook pour Tesla, Nvidia et Apple, mais aussi les dirigeants de Boeing, Visa ou Meta font partie du voyage, car le marché chinois s'avère crucial pour de nombreuses entreprises américaines qui espèrent tirer parti de ce séjour pour y renforcer leur position.
3: Ah, merci.

0: renforcé ces dernières années à l'aune de la guerre en Ukraine, et on a vu la montée en puissance des échanges commerciaux avec des flux russes de pétrole et d'énergie en quasi exclusivité en direction de l'Asie, en particulier de la Chine, ce qui montre bien ce resserrement des liens sino-russes et d'une forme de convergence stratégique. Et on se souvient que dans l'agenda diplomatique de Trump, avant même son retour au pouvoir pour son deuxième mandat, de vouloir séparer la Chine de la Russie, de vouloir séparer Poutine de cet axe, ou en tout cas de cette coordination avec la Chine. On voit bien qu'après un an et demi de mandat, la situation n'a pas beaucoup évolué. Au contraire, on continue d'avoir une forme de convergence et de coopération entre les deux pays, Chine et Russie. Et donc là, c'est important pour l'agenda américain, dans cette visite à Pékin, que de parler de manière plus périphérique et indirecte du sujet russe, de la guerre en Ukraine et plus largement d'un essoufflement russe que les Chinois d'ailleurs observent et connaissent parfaitement bien.
1: Des propos recueillis par Yelena Tomic. On évoquait l'Ukraine. Il a été l'un des hommes les plus influents du pays. Andriy Yermak, principal conseiller du président Volodymyr Zelensky jusqu'à sa démission en fin de l'année dernière, accusé de corruption. Accusation infondée, s'est défendu Andriy Yermak hier sur Telegram après une audience. Les procureurs le soupçonnent de faire partie d'un groupe de criminalité organisée qui aurait blanchi plusieurs millions d'euros par le biais d'un projet immobilier de luxe près de Kiev.
2: Des investissements vers l'Afrique plutôt que des aides et des prêts, c'est l'appel lancé hier par le président kényan William Ruto, dont le pays accueillait ces deux derniers jours le sommet Africa Forward.
1: Et ça s'est fini hier au terme d'une réunion entre une trentaine de chefs d'État et de gouvernement. La veille, un forum d'affaires était organisé avec 23 milliards d'euros d'investissements pour l'Afrique. Ces investissements ont donc été annoncés lundi.
2: Et vouloir régler des crises internationales sans l'Afrique, c'est une faute morale et politique, a estimé Emmanuel Macron.
1: Le président français l'a dit lors de ce sommet, et puis il s'est aussi exprimé hier soir à notre micro, ainsi qu'à celui de France 24 et de TV5 Monde. Un entretien à réécouter dans quelques minutes. Emmanuel Macron qui se dirige maintenant vers l'Éthiopie, c'est la dernière étape de sa tournée africaine. Il doit y rencontrer le Premier ministre Abiy Ahmed à quelques semaines seulement des élections générales dans le pays. Et puis il doit aussi se rendre au siège de l'Union africaine, Marlène Panara.
3: Emmanuel Macron y prononcera un discours, une première pour le président français. Lors de sa précédente visite au siège de l'Union africaine en 2019, il s'était exprimé seulement lors d'une conférence de presse. Au programme également, une réunion tripartite avec Antonio Guterres, secrétaire général des Nations Unies, et Mahmoud Ali Youssouf, président de la commission de l'UA, pour parler des crises que traverse le continent, de la situation au Mali ou encore de la guerre au Soudan. Dans un autre domaine, il y sera aussi question du développement des énergies renouvelables. Avec le Premier ministre Abiy Ahmed, Emmanuel Macron prévoit de parler économie. En février, les deux pays ont signé un accord de restructuration de la dette ainsi qu'un nouveau programme de financement de 81 millions d'euros pour soutenir le programme de réforme macroéconomique en cours en Éthiopie. Selon le ministre éthiopien des Finances, le partenariat franco-éthiopien représente désormais plus de 600 millions d'euros d'investissement, dont plus de 300 millions sont consacrés au secteur de l'énergie. Marlène Panara, Addis Abeba, RFI.
1: Des rassemblements hier dans plusieurs villes en Argentine, notamment à Buenos Aires, où ils étaient des dizaines de milliers devant le siège de la présidence. Ils dénoncent les menaces qui pèsent selon eux sur l'université publique du pays, conséquence de la politique d'austérité budgétaire menée par le chef de l'État, Javier Milei. Mobilisation aussi en Bolivie, ça fait deux semaines que ça dure, mais ça s'est intensifié hier, puisqu'on dénombre maintenant plusieurs dizaines de barrages routiers à travers tout le pays. À la manœuvre des ouvriers, des paysans, des enseignants, mais aussi des indigènes qui ont tous le point commun de protester contre la politique du président de centre droit Rodrigo Paz, alors que le pays traverse sa pire crise économique depuis 40 ans.
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Et coucou tout le monde, j'espère que vous allez bien, que vous avez passé un bon début de semaine et que bah, ça va continuer. Hein. Et que vous êtes prêts pour cet agenda aussi, plein de choses intéressantes, pas mal d'expos, mais ça reste chouette, donc bah, c'est parti. Venez participer au vernissage de l'exposition de photographie « Disparition » de Benoît Sanchez Matteo. « Disparition » raconte l'histoire d'une manufacture, d'une tannerie plus précisément, celle des tanneries Pêche d'Eau à Millau. Née en 1900 et fermée en 2025, avec un arrêt brutal de son activité en automne dû à une pression économique,

économique trop forte. À travers cette exposition, l'artiste veut montrer un savoir-faire qui se perd, symbole des manufactures qui disparaissent sous le poids économique d'un marché mondialisé. Le vernissage a lieu ce mercredi 13 mai à 18h30 au Créa à Millau et l'exposition restera visible jusqu'au 27 mai au même endroit. Une distribution de sable et de moustiquaires et une prévention contre le moustique tigre a lieu ce mercredi. Le sable est destiné à remplir les pots et coupelles des jardins ou balcons. Les carrés de moustiquaires de 30 cm par 30 cm sont destinés à boucher l'entrée des cuves de récupération d'eau. Les usagers doivent venir avec leur contenant, seau, pour recueillir le sable. C'est ce mercredi 13 mai de 8h30 à 11h30 au centre technique municipal rue Étienne Delmas à Millau et c'est gratuit. La médiathèque de Millau vous propose une séance de lecture pour les petits bouts, dans le cadre du cycle d'animation « L'art des petites choses ». Ils vous proposeront des lectures inspirées de l'œuvre de Bruno Munari à l'abri de son habitat colo. C'est ce mercredi 13 mai à 10h30 à la médiathèque de Millau et c'est gratuit. Et on continue avec la médiathèque de Millau, l'association Art et Savoir-Faire vous propose un jeu de découverte des métiers d'art. À vous d'associer les cartes métiers à des matières, à des outils, au son d'un atelier à travers une expérience ludique et sensorielle. Cet atelier convient à tous les âges, jeunes enfants accompagnés bien sûr. C'est ce mercredi 13 mai de 14h à 18h à la médiathèque de Millau et c'est toujours gratuit. Dans le cadre du 8e salon de la gravure de Nantes, la médiathèque intercommunale propose une exposition exclusive. Recommande-moi à la nuit. Découvrez en avant-première deux exemplaires préparatoires du livre d'artiste Recommande-moi à la nuit, écrit par Jean-Yves Taïrac, avec les dernières œuvres gravées d'André Stangel. Cette exposition est visible à partir de ce mercredi 13 mai et jusqu'au 16 juin. Venez observer l'exposition textile de Geneviève Rex-Frachon. Elle nous propose de découvrir ses créations minimalistes, exclusivement brodées et teintées par ses soins. La découverte du procédé de mise en couleur végétale à partir de matières naturelles, fleurs et feuillages, lui ouvre un monde d'empreintes et de couleurs douces. Cette exposition est disponible jusqu'au 30 juin au Château de la Tour. Le Conservatoire de l'Aveyron propose une soirée exceptionnelle autour des orchestres et ensembles vocaux des antennes du Sud Aveyron. Un grand concert qui mettra en lumière le BB12, Brass Bands du Conservatoire. Entre reprises réarrangées et grands standards de jazz, le programme saura envoûter le public. C'est ce mercredi 13 mai à 20h30 au Théâtre de la Maison du Peuple à Millau. C'est sur entrée libre avec participation libre également et la billetterie se fait sur place. Le collectif Snooze organise toutes sortes d'ateliers manuels. Et bien, ce jeudi, vous aurez l'occasion d'apprendre à fabriquer un sac pour le cadre de ton vélo. C'est un atelier en partenariat avec Sprocket. Venez nombreux ce jeudi 14 mai de 17h à 19h au local de l'asso 9 rue du Mandarou à Millau. Et c'est un atelier avec maximum 5 places, donc foncez réserver au 06 83 37 17 17 ou à l'adresse collectif snooze avec deux o@gmail.com.

Bon. Voilà, c'est déjà la fin. Pas grand chose pour jeudi, mais c'est férié. Et bah écoutez, vous irez balader en forêt s'il fait beau, j'espère bien. Sur ce, bah des bisous, bonne semaine, profitez de votre jour férié et bah à bientôt.

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4: Faites attention, ils ne vont pas refaire une deuxième loi du plomb, ils en ont déposé une. Mais ils vont faire ça bien plus subtilement et bien plus sournoisement.
5: 2025, une pétition Assemblée nationale réunit plus de 2 millions de signatures contre la loi Duplomb, sénateur au service de l'agro-industrie, et parmi toutes les horreurs prévues par cette loi, ferme-usine, méga-bassine et toujours plus de chimie, dont la fameuse acétamipride néonicotinoïde qui ne tue pas que les abeilles. Herbicides, fongicides, pesticides, quand le poison se termine en cide, c'est qu'il tue. 2026, Duplomb remonte à la charge pour imposer l'acétamipride, mais l'offensive législative des politiques de droite au service de l'agro-industrie ne s'arrête pas là. En ce printemps 2026, au National, on craint une terrible loi dite d'urgence agricole, LUA, et au niveau européen, des directives omnibus qui détricotent les lois de protection de l'environnement, carreau de cancer colère.
6: Il n'y a pas que la loi Duplomb, il y a la loi d'urgence agricole, il y a aussi le paquet de lois omnibus. C'est un système à bout de souffle qui voit l'être humain s'autodétruire, c'est une sinistre fuite en avant. Dans ces textes, il n'est pas seulement question du droit d'empoisonner l'eau ou les sols. Ces textes posent des cadres de régression bien plus graves. C'est le déni de la science, c'est la mise en cause des instances démocratiques et c'est la criminalisation des lanceurs d'alerte. Je suis en colère enfin, parce que je suis maman et que je vois venir un moment de bascule. Mais cette colère, dans le collectif, c'est une énergie porteuse, constructive et même joyeuse.
5: Et il était joyeux ce carnaval anti-Duplomb de ce dimanche 26 avril 2026 à Tours, région centre. Procession qui a rassemblé un millier de personnes venues à pied, en vélo, en bateau et qui s'est achevée sur l'île Simon, une île au milieu de la Loire qui traverse la ville avec une série de prises de parole des organisations de l'événement. À commencer par des membres de la Confédération Paysanne.
7: Et à toutes.
8: Bonjour.
7: Nous, c'est la Confédération Paysanne, du coup. Donc, Lulu, Nico, Fred. Tout d'abord, un grand merci à toutes et à tous pour cette joyeuse mobilisation. Ouais. Même si les raisons de ce carnaval ne le sont pas forcément. Qui aurait pu prédire que nous, paysans, paysannes, salariés, citoyens, citoyennes, centres sociaux et collectifs militants, se rassemblent pour une même cause? Qui aurait pu prédire que nous, les premiers de cordée, les gueux, les sales connes, pouvaient penser remettre en cause les choix politiques de notre cirque gouvernemental? Certainement pas ces clowns qui pondent des lois qui ne répondent qu'à une logique capitaliste en ne voulant pas penser à ceux qui les subissent. On va vous faire un petit rappel de la loi Duplomb, parce qu'il y a quand même beaucoup de choses dans la loi Duplomb et de ses conséquences du coup. Car c'est bien contre une loi que nous nous retrouvons aujourd'hui, la fameuse loi Duplomb 2, un mauvais remake de la 1, mais qui rentre cette fois-ci par la grande porte en étant inscrite dans la loi d'urgence pour la protection et la souveraineté agricole. Quel joli nom pour un contenu vide de sens. Sous couvert de concurrence déloyale avec des paysans et des paysannes de l'Europe, il faut baisser les normes, réduire les contraintes et donc réintroduire des normes, réduire

0: Dans la loi Duflon, l'augmentation de la taille des élevages en relevant le seuil à partir desquels ces élevages doivent réaliser une procédure d'évaluation environnementale et être enregistrés comme installation classée de protection de l'environnement. Il est fait en sorte que ces exploitations agricoles de taille industrielle peuvent échapper à ces contrôles. Il s'agit de demandes de la filière d'élevage de FNSEA qui ne concerne que 3% des exploitations mais où sont 60% des animaux. L'affaiblissement de la police de l'environnement. L'Office français de la biodiversité passe de la tutelle du ministère de l'Agriculture à celle de la tutelle directe du préfet et de la police administrative et du procureur de la République pour le judiciaire, ce qui pourrait réduire l'indépendance et l'efficacité des contrôles environnementaux. Le fait que l'ANSES, Agence nationale de sécurité sanitaire de l'alimentation, de l'environnement et du travail, perde son indépendance pour le contrôle des pesticides avant la mise sur le marché, mais qu'elle soit chapeautée par le ministère de l'Agriculture. Nous traversons pourtant de nombreuses crises structurelles qui appellent à agir. Garantir le revenu est une priorité qui doit engager une politique volontariste de régulation et de protection. La crise laitière qui commence actuellement exprime concrètement la nécessité d'agir sur les volumes de production et la constriction des prix. La crise énergétique et le choc pétrolier que subit le secteur agricole nous rappellent l'urgence d'engager des politiques qui nous orientent vers plus de robustesse et d'indépendance des filières vis-à-vis de la pétrochimie. Le dérèglement climatique nous rappelle également l'urgence d'une transition agroécologique. Si l'ambition du projet de loi est plus que tiède quant aux réponses apportées aux paysans et paysannes, elle est en revanche très incisive dans sa volonté de poursuivre un schéma productiviste qui ne cesse de faire disparaître les fermes et d'impacter l'environnement, la santé des citoyens et des citoyennes et de fragiliser notre souveraineté alimentaire. Pour appuyer cette volonté non dissimulée, il est choquant de constater le recours assez systématique aux ordonnances concernant ainsi les processus démocratiques et mettant à l'écart les citoyens et les citoyennes. C'est ce qu'ils veulent faire pour les bassines, plus de réunions publiques pour aller plus vite et orienter encore un peu plus. Les possibilités de dérogation particulièrement graves sont instaurées pour contourner la protection de la ressource en eau, au-delà des saupoudrages des mesures destinées, comme doit l'imaginer le gouvernement, à calmer les revendications des uns et des autres. La véritable ambition de ce projet de loi d'urgence agricole est de poursuivre une trajectoire qui autorise une minorité à s'accaparer les ressources en eau. Nous rappelons que la souveraineté alimentaire est précisément la capacité donnée aux populations de choisir leur agriculture et leur alimentation.
1: Alors nous, à la Confédération Paysanne, on propose autre chose, c'est l'agriculture paysanne. L'agriculture paysanne, c'est quoi? C'est produire pour nourrir et pas produire pour produire. La démarche de l'agriculture paysanne est transversale. Elle repose sur l'interaction de nombreux éléments. L'agriculture paysanne veut répartir équitablement les volumes de production. Dégager un revenu suffisant sur une surface et une taille d'atelier raisonnable pour permettre à d'autres agriculteurs de travailler. L'agriculture paysanne permet de développer la qualité et le goût de la production agricole. La nature est le principal capital des paysans. L'agriculture paysanne permet de développer l'autonomie des fermes en limitant les achats des semences et des aliments pour les animaux. L'agriculture paysanne donne les moyens aux paysans pour transmettre leurs fermes aux nouvelles générations, limiter les agrandissements et les investissements qui seraient trop lourds au moment de la reprise. Développement local. Il participe au réseau local de partage agricole. Il s'investit dans la vie citoyenne.
2: Il, c'est le paysan, voilà. Et la paysanne.
1: Comment on peut mobiliser les citoyens?
2: Ah, et les ça, citoyennes. Ça
1: Alors, solliciter les élus, soutenir l'agriculture paysanne, c'est acheter bio, consommer ses produits. Changement de modèle possible seulement, tous ensemble, convergence avec les luttes de salariés. Installez-vous comme paysan. Là, c'est vachement bien. Rejoignez les AMAP, montez des AMAP et parlez politique dans les AMAP. Ouais. Et surtout, parlez politique en fait. Faites de la politique, syndicalisez-vous. Et surtout, faites le lien avec les écoles. Il faut que nos enfants soient tous mobilisés aussi. Il faut qu'ils mangent bien.
3: Malgré le mépris du gouvernement, malgré le recul des lois environnementales, malgré la montée du fascisme, la Confédération paysanne continuera de défendre le droit à une alimentation de qualité pour toutes et tous, car l'alimentation est politique. Nous défendrons toujours l'eau, qui est un bien commun, le vivant, afin que chacun et chacune puisse vivre dans un environnement sain. Nous militerons toujours pour plus de justice sociale et le droit de pouvoir vivre dignement. Nous ne sommes rien les uns sans les autres. Nous sommes forts ensemble, collectivement. Restons solidaires dans la joie pour les nombreux combats à venir.

0: la tournée. 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
1: On se parle à Dominique des Amis de la Confédération Paysanne.
2: Bonjour. On est complètement d'accord à tout ce qui a été dit avant. En fait, on est une association citoyenne engagée et citoyenne engagée, non paysans, non paysannes, et on soutient l'agriculture paysanne comme modèle capable d'assurer une alimentation choisie de qualité pour toutes et tous, de garantir un revenu décent aux paysans et paysannes et aux producteurs en général, et proposer un système d'alimentation qui préserve et les territoires vivants et qui lutte contre le dérèglement climatique et qui protège la biodiversité. C'est un peu ça l'idée que portent les Amis de la Conf. Donc on se reconnaît tout à fait dans les valeurs de la Confédération paysanne, dans ses actions, dans ses revendications. Et si nous ne sommes pas paysans, nous sommes tous citoyens et citoyennes, parents, soignants, et la santé de tous et tous nous importe. La santé, ça passe par une alimentation sans pesticides, par un air respirable, pas toxique. Donc animé par cette volonté de changement, nous, citoyennes, citoyens, voulons contribuer à promouvoir la mise en place généralisée de ce modèle agricole. N'hésitez pas à nous rejoindre si vous êtes d'accord avec cette démarche. Les amis, on a besoin de vous.
1: Alex, co-organisateur de ce carnaval.
3: On passe le micro à l'un des organisateurs du carnaval, également membre de divers collectifs comme Bassine Montmercy ou Les Soulèvements de la Terre.
1: Carnaval ! Ouais ! Nous sommes carnaval ! Vous êtes carnaval, nous sommes tous carnaval. Et c'est ça qui est super. Et pourquoi est-ce qu'on fait la fête ? Parce que l'heure est grave. Heureusement, on fait la fête. Parce que l'heure est grave, en fait, parce que qu'est-ce qui se passe avec la loi d'urgence agricole ? C'est la merde. Tout est interdit, mais c'est pas grave, on va le mettre dans la loi, comme ça sera autorisé. En gros, c'est ça l'histoire. Jusque-là, t'avais pas le droit, mais maintenant t'as le droit. C'est ça l'histoire du gouvernement Le Cornu, c'est ça l'histoire de la FNSEA qui tient la main du gouvernement Le Cornu, qui tient la main du ministère de l'Agriculture et qui nous enfume. Carnaval !
4: Ouais !
1: Non, parce qu'on est là pour faire la fête. Hein. Carnaval !
4: Ouais !
1: Eh ben, on recommencera. Parce que c'était une première, c'est magnifique, c'est super. Je m'y attendais vraiment pas. C'est un énorme boulot qui a été fait là pour organiser tout ça. On va le refaire parce qu'on est vachement en composition là tous quoi. Moi j'ai des casquettes, Cépante, BNM, Faucheur Volontaire. Hein, hein. Vous avez tous des casquettes, vous êtes tous bénévoles dans tout un tas de structures et vous portez tout un tas de messages avec des casquettes différentes. Et ben tout ça, c'est des gens qui sont en composition. On est tous en composition. Une composition, c'est quoi ? C'est il y a un groupe là, il fait ce boulot là là, mais il y a une limite. Ok ? Il y a un autre groupe. Il fait ce boulot là, là, mais il y a une limite. Et donc, on reprend le boulot de l'un pour pouvoir le poursuivre. C'est ça l'idée. Donc, très prochainement, à nouveau, carnaval !
5: Ben, je passe la parole maintenant à Caro du collectif Cancer Colère.
6: Bonjour à tous. Je m'appelle Caroline, j'ai 43 ans. Et après 2 ans d'errance médicale et de « c'est le stress, madame, prenez un ton antidépresseur ». On m'a diagnostiqué un cancer du pancréas, c'était le 15 janvier 2025. J'ai eu de la chance de pouvoir être opérée, j'ai traversé 6 mois de chimiothérapie, dont je garde des séquelles parce que c'est long, c'est très très long. Mais aujourd'hui, je n'ai pas envie de m'étendre sur mon parcours, même si je sais bien que nous, cancer colère, nous sommes là pour témoigner, pour montrer nos visages, pour dire que derrière les études et les discours, il y a une réalité glaçante. Je pense à Elisabeth. Elisabeth venait de rejoindre Cancer Colère. Elle nous a quittés il y a 10 jours. Elisabeth n'est pas seule. Dans un si jeune collectif, nous comptons déjà de nombreuses familles endeuillées, de camarades partis trop tôt d'une maladie qu'elle n'aurait pas dû avoir. Aujourd'hui donc, plus que jamais, je suis en colère. En colère parce que depuis 60 ans, on sait. Toutes les études de tous les instituts et centres de recherche ne font que le confirmer. Même le Conseil de l'Ordre des médecins dit que le doute n'est plus possible. En colère parce que ceux qui devraient nous protéger font le choix cynique de défendre un modèle économique délirant et mortifère en sacrifiant la santé publique. En colère parce que des enfants naissent malades, contaminés. En colère parce que les services d'oncologie pédiatrique sont surchargés et qu'il n'existe même pas de traitement adapté aux maladies des enfants parce que ce ne serait pas rentable à produire, évidemment. Pour nous, en revanche, il y a ce qu'il faut. Des industriels mettent sur le marché des produits chimiques, autorisés ou non d'ailleurs, des produits qui rendent malades, et les mêmes industriels produisent les traitements, fixent leurs prix et se les font payer par qui ? Par la solidarité nationale. En 2021, 5,9 milliards d'euros étaient versés aux laboratoires privés pour l'achat des médicaments anticancéreux. En 2023, c'est plus de 27 milliards d'euros qui étaient dépensés par l'assurance maladie pour traiter le cancer. C'est le premier poste de santé. Ce coût a doublé en 4 ans. Il augmente de 20% chaque année et ne prend pas en compte, bien sûr, les nombreuses autres maladies chroniques concernées, comme la sclérose en plaques ou l'endométriose, par exemple. Et pourtant, sans la moindre honte, nos décideurs culpabilisent les malades et s'attaquent aux dispositifs d'aide pour les affections longue durée. Et c'est pas fini. En colère, je disais, parce que les paysannes et les paysans qui font tout pour endiguer cette épidémie sont invisibilisés, discrédités, empêchés. Et elles demandent des revenus dignes, on leur donne des pesticides. En colère de voir le cadmium coloniser nos corps, nos terres et celles des pays du Sud, alors que tant d'alternatives non coûteuses existent. Je cite le cadmium, je pourrais en citer bien d'autres, mais comme pour une fois c'est d'actualité, je vais me permettre une petite digression. Parenthèse cadmium de Caroline qui a un cancer du pancréas. Donc je parle bien sûr de la proposition de loi qui vise à nous protéger de cette substance cancérogène qui risque de ne pas être débattue parce qu'elle a été sabotée par une grosse partie du centre et par l'ensemble de la droite et de l'extrême droite. Il n'est pas trop tard pour faire pression, vous l'avez sans doute vu, il y a une pétition qui est en ligne, je sais, encore une pétition, désolé, signée, partagée, la pétition, elle est sur le site de l'Assemblée nationale contre le cadmium et les cancers qui vont avec. Je suis donc en colère aussi, parce qu'il n'y a pas que la loi du plomb, il y a la loi d'urgence agricole, on en parlait à l'instant, il y a aussi Omnibus, le paquet de lois Omnibus. C'est un système à bout de souffle qui voit l'être humain s'autodétruire. C'est une sinistre fuite en avant. Dans ces textes, il n'est pas seulement question du droit d'empoisonner l'eau ou les sols. Ces textes posent des cadres de régression bien plus graves. C'est le déni de la science, c'est la mise en cause des instances démocratiques et c'est la criminalisation des lanceurs d'alerte. Je suis en colère enfin, parce que je suis maman et que je vois venir un moment de bascule. Mais cette colère, dans le collectif, c'est une énergie porteuse, constructive et même joyeuse. Aujourd'hui, ils méprisent les malades et les familles de malades. Ils disent que nous sommes des hystériques, des robots, qu'on cherche à faire le buzz avec des enfants malades. Eh bien, soit, je vous propose, nous allons faire le buzz, là, tous ensemble. Parce que nous sommes nombreux et nombreuses à nous battre pour défendre le vivant et nous allons le faire savoir. Alors, à tous les Duplon, Macron, Le Cornu, Genevard, Rist. Alors vous ne savez pas qui c'est Rist, hein, c'est normal, personne ne sait qui c'est la ministre de la Santé, elle est hyper bien planquée. On a envie de la sortir de sa cachette, donc retenez bien son nom, Stéphanie Rist. Il y a Darmanin aussi que j'ai envie de citer. Et une mention spéciale pour Sandra Marceau, députée de Charente. Donc vous en avez marre de nous entendre, mesdames et messieurs, et bien va falloir s'y habituer, parce que ce n'est que le début.
3: Caro de Cancer Colère, on va la retrouver en seconde partie d'émission, mais pour l'heure, pause musicale de circonstance dans ce reportage sur ce carnaval anti-loi du plomb, anti-agro-industrie, anti-pesticides, anti-OGM, avec justement l'OGM man de la chanson du dimanche.

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1: Il nous manque les deux gus de la chanson du dimanche qui ont sévi au cours des années 2010. Retour maintenant sur les prises de parole qui ont clos le carnaval anti-Duplomb du dimanche 26 avril 2026, 40 ans jour pour jour après la catastrophe de Tchernobyl, comme on le verra tout à l'heure. Mais à présent, on va parler du sinistre chlordécone, poison qui tue à petit feu les populations des Antilles, Martinique et Guadeloupe.
2: Je vais passer la parole à Ghislain d'un collectif qui lutte sur les questions du chlordécone.
3: Bonjour tout le monde. Bravo pour la mobilisation, c'est très très important. Pourquoi je suis là ici en tant que représentant de certains collectifs en Guadeloupe, en Martinique, l'association Vivre, l'association Liénage en Martinique. Le chlordécone, le lien avec ce qui se passe aujourd'hui, c'est que c'est une molécule qui avait été interdite dans les années 60 aux États-Unis. Elle avait aussi été interdite en France. Puis il y a eu une dérogation spéciale à l'époque, autour des années 1972-73. Pour le rappeler, le ministre de l'Agriculture à l'époque était Jacques Chirac. Donc cette molécule a été réintroduite. Quand c'est interdit, on passe une loi et puis on réutilise les mêmes molécules. Il suffit juste de changer le nom et puis ça revient sur le marché. Et ce qui s'est passé, c'est que cette molécule ayant été réautorisée par une dérogation spéciale a été utilisée sur les cultures... en Guadeloupe, en Martinique, ils disaient officiellement que c'était pour lutter contre le charançon. Les conséquences ont été dramatiques puisque ça a été utilisé jusqu'au début des années 2000. Et aujourd'hui, on sait que les études le démontrent. Il y a Malcolm Ferdinand, que vous connaissez peut-être, qui a beaucoup travaillé dessus, qui est un chercheur. Les sols, les eaux et les mers sont contaminés de 300 ans à plus de 700 ans. C'est absolument dramatique. Et aujourd'hui, en Guadeloupe et en Martinique, les populations sont contaminées à plus de 90%, 92-93%. Donc ça veut dire des cancers du sein, de la prostate, etc., etc. Donc l'eau du robinet est contaminée, donc c'est absolument dramatique. Donc le lien avec ce qui se passe ici, avec cette fameuse loi-là, la loi du plomb, où on se mobilise aujourd'hui pour qu'elle ne passe pas, ou... c'est qu'il y a déjà eu des précédents. C'est-à-dire qu'à partir du moment où on réintroduit des pesticides qui ont déjà causé du tort, eh bien, on a un exemple très précis avec le chlordécone de ce qui s'est déjà passé, en fait. De quelque chose qui est interdit, qu'on réintroduit, et qui crée des torts, qui crée des cancers, qui crée des malformations, qui crée, avec plus de 92% de personnes aujourd'hui qui sont contaminées. C'est pour cela que, lorsque nous avons été contactés pour pouvoir apporter notre soutien, on n'a même pas hésité, parce que ça va de soi. Parce que l'enjeu aujourd'hui, c'est, eh bien, c'est les valeurs que nous partageons, c'est qu'est-ce que nous voulons aussi transmettre aussi aux enfants. Je vois qu'il y a des familles qui sont là avec leurs enfants, moi je suis venu avec les miens aussi. C'est qu'est-ce qu'on veut transmettre en fait. Donc quand on parle des sols, des eaux et des mers, il y a tous les enjeux de santé publique. Simplement pour terminer, c'est important de se mobiliser justement pour ce type d'action. L'enjeu c'est toujours l'impact. En ce qui me concerne, c'est aussi très important l'enjeu de la transmission. Donc quelles sont les formes de mobilisation que nous mettons en place, qu'elles soient fluides mais radicales. Et donc, je voudrais terminer là-dessus. Qu'est-ce que nous avons fait avec ces associations? Eh bien, nous avons porté plainte contre l'État, tout simplement. Donc, nous avons fait une action contre l'État. C'est pour dire que c'est possible, même si on sait qu'en principe, l'État n'est jamais condamné. Alors, il y a eu plusieurs actions. Il y a eu des actions au pénal au début des années 2000. Donc, un ensemble de collectifs s'était mobilisé en Guadeloupe et en Martinique. Il faut savoir que jusqu'en 2016-2017, il ne s'est absolument rien passé. Et ensuite, ce que nous avons fait, c'est que nous avons fait une seconde action en justice en 2019-2020 avec 5-6 collectifs, avec plus de 2000 personnes. Je pense qu'on peut les applaudir, ces 2000 personnes. Parce que l'enjeu, c'est toujours de se mobiliser. C'est ça qui est le plus difficile, c'est de mobiliser les gens. Donc cette action est toujours en cours puisque voilà, il faut passer par les différentes strates. Aujourd'hui, je pense au Conseil d'État. Mais voilà, c'est ça l'enjeu, c'est comment est-ce qu'on se mobilise, quel est l'impact et qu'est-ce que nous voulons transmettre. Aujourd'hui, en Guadeloupe et en Martinique, les populations sont contraintes aux cultures hors sol. Qui dit culture hors sol dit que ben, l'agriculture n'est pas consommable, en fait, tout simplement. C'est contaminé. Les populations sont contraintes d'aller consommer, ben, on ne va pas faire de dessin dans les grandes surfaces. On peut parler aussi du coût de la vie qui en Guadeloupe et Martinique est hyper cher. Donc voilà, donc c'est important de se mobiliser ici aujourd'hui. Important aussi de rappeler que les formes de mobilisation sont très très importantes pour qu'il y ait un maximum d'impact. Merci.
2: Je vais passer la parole à Niuma du collectif Association de Naya et à Romain de la Confédération Paysanne. La Confédération Paysanne a dit pour soutenir, il faut essayer de manger bio, manger des produits paysans. Mais on sait que ce n'est pas possible pour tout le monde, dans toutes les bourses, il y a plein de freins. Et du coup, c'est aussi une lutte collective. Nous, depuis quelques années, on a lutté sur cette question-là avec l'idée de la sécurité sociale de l'alimentation. Et on a essayé de tester des trucs et c'est ça que Niuma et Romain vont essayer de vous raconter un peu.
4: Merci Paul. Moi, je suis Niuma, je suis de Saint-Pierre-des-Corps, à côté de Tours. Je suis fondatrice d'une association qui est à Saint-Pierre-des-Corps, qui s'appelle Naya, qui accueille tout public sur toute problématique humaine. Notre rêve s'est réalisé quand la Confédération Paysanne est arrivée sur nos publics les plus précaires, sur nos publics qui avaient besoin d'une alimentation saine, qui avaient besoin d'être accompagnés sur l'agriculture française, parce que dans notre association, il y a une diversité de cultures du monde entier. Et ça, on est fiers. Du coup, on remercie les soulèvements de la terre, on remercie toutes les associations, les paysans, les agriculteurs et les agricultrices, bien sûr, parce que nous, les femmes, on est toujours en avant. Et d'ailleurs, à Naya, c'est une association où il y a 80% de femmes et 20% d'hommes, de toute nationalité, de toute culture, de toute tradition. Comme je le disais tout à l'heure, en fait, on se ressemble beaucoup avec les paysans, les agriculteurs, parce que on aime faire la fête, on aime manger bien, on aime cultiver aussi bien. Pour ça, on se ressemble. Donc, merci les paysans et les agricultrices et paysannes.
1: Romain de la Confédération Paysanne, partenaire de cette association Naya.
5: On n'a pas à respecter une assignation à être chacun dans nos quartiers, que ce soit dans la ruralité ou dans la ville, quoi. Et c'est ça qu'on fait aussi à travers ce projet, c'est se rencontrer, voir qu'on a du commun, alors qu'on ne voudrait surtout pas qu'on se rencontre. Et c'est ça qu'on fait avec le sujet de l'alimentation. Tiens, il y a Bernard Charest ici, la première fois que j'ai entendu ce terme-là, c'est lui qui l'a dit. Nous ne sommes que ce que nous mangeons, quoi. Donc parlons-en. Et parlons-en avec des gens qui sont parfois éloignés de nous dans la vie. Ça aide à faire des perspectives communes. Et l'autre chose que je voulais dire par rapport au collègue qui a intervenu sur le chlordécone et le colonialisme chimique, évidemment qu'il faut attaquer l'État. Et nous, en tant que syndicalistes, on se bat pour ça tout le temps. Mais il y a aussi des hommes et des femmes qui sont derrière. C'est vraiment le système du colonialisme. La problématique pesticide, c'est vraiment une question colonialiste. Et nous, quand on a nos collègues qui sont dans les DROM, puisque donc on est syndicat et qu'on a nos homologues là-bas qui nous racontent comment ça se passe, et que c'est de l'histoire de France, c'est les béquets, c'est la famille Hayat, tout ça, c'est la continuité de l'État colonial qui est aujourd'hui soutenu par la politique agricole commune, et la culture de la banane et de la canne, etc. C'est de là que ça vient tout ça aussi. Et si je disais ça, c'est que, ben, en fait, il y a des hommes et des femmes qui sont responsables de ça, mais la solution, ça sera nous, il ne faut pas l'attendre du gouvernement. Et donc c'est ce qu'on fait ensemble avec ces femmes des quartiers, on peut dire, quoi. Et c'est ça que je venais dire, c'est partageons ensemble, n'attendons rien des autres, quoi, et faisons-le. C'est ça aussi le syndicalisme, l'autogestion et l'auto-organisation, et c'est ça qu'on fait aujourd'hui.
2: On est aux 40 ans de Tchernobyl, et il y avait une mobilisation qui n'a pas eu lieu parce qu'il y avait ce carnaval et les personnes ont rejoint ce carnaval. Et du coup, un petit mot sur cette question, les 40 ans de Tchernobyl et le nucléaire.
6: Merci. Je pense que quand même, il y en a beaucoup qui ont moins de 40 ans ici. Or, le 26 avril 1986, dans la centrale nucléaire de Tchernobyl, en Ukraine, survient lors d'un essai technique l'explosion d'un réacteur qui provoque un gigantesque incendie. Les nombreuses conséquences néfastes, les morts, les maladies graves, de personnes dans un rayon de 30 km autour de la centrale, la pollution des sols, de l'air et de l'eau, sont constatées par plusieurs études scientifiques. Ces impacts sont observés hors des frontières. Un taux de radioactivité dû à Tchernobyl plus élevé est constaté dans certaines régions de France, 40 ans après la catastrophe. Et ça va durer encore longtemps. Mais ce désastre ne suffit pas pour faire reculer les ambitions insensées des pro-nucléaires en France. Près de Chinon, qui a donné déjà beaucoup, à Savigny environ et Beaumont environ, une start-up Nucléo a jeté son dévolu pour construire un mini-réacteur qui utiliserait de l'uranium appauvri et du plutonium produit par le parc nucléaire existant. Ce projet pose, entre autres, le problème de la privatisation du nucléaire, dont le coût est estimé de 3 à 6 milliards. Nucléo a besoin de l'investissement public. Déjà, 20 millions d'euros de nos poches à nous ont été engloutis. Quant à la technologie, le collectif de scientifiques Global Chance alerte. Ces réacteurs ne peuvent être fabriqués dans l'état actuel des connaissances. Pour terminer, pour ce carnaval sans loi du plomb et pour le vivant, savez-vous comment serait refroidi ce réacteur ?
7: Avec du plomb fondu !
6: Avec du plomb fondu à plus de 300 degrés. Alors, stop au nucléaire, non au nucléaire, et rejoignez-nous dans cette lutte. Merci.
2: Ce qu'on voulait dire en mot de conclusion, c'est que bah pour nous, c'était vraiment une magnifique journée de vous voir tous, toutes, réunis avec nos tracteurs, nos vélos, nos bateaux, notre énergie. Malheureusement, mauvaise nouvelle, je crois qu'une belle journée ne suffira pas à faire tomber le système agro-industriel ce soir. Et donc, c'est qu'il va falloir continuer dans cette lutte. Que là, on voulait rassembler, faire se rencontrer, donner des idées et qu'on avait envie que ça puisse permettre d'aller plus loin, à la fois collectivement, individuellement, mais que ça donne du souffle à cette lutte dans les semaines à venir, dans les mois à venir, dans les années à venir, avec les lois du plomb, lois d'urgence agricole qui arrivent dans les mois qui viennent, en mai-juin, au Parlement. On a préparé un tract. Ces tracts, ils racontent comment, pour lutter contre le système agro-industriel, en fait, il faut une lutte continue, il faut une lutte quotidienne, il faut une diversité tactique et faire alliance, il faut des compositions. C'est comme ça que progressivement, on pourra être de plus en plus nombreuses, on pourra faire reculer ce système agro-industriel, trouver notre autonomie, continuer à agir avec toute notre joie et notre énergie.
8: Dans ce tract, pour répondre à la question « qu'est-ce que je peux faire moi à mon échelle pour lutter contre le système agro-industriel, pour une société plus juste, plus saine ?» Et peut-être qu'on n'a pas tous les mêmes moyens et on n'a pas tous les mêmes disponibilités et qu'on n'a pas tous le même espoir de faire changer les choses ou la même volonté d'être dans le souffle qui pourrait ralentir la progression de système agro-industriel qui dévore tout. Et donc on a listé des exemples d'actions simples qui pourraient être à la portée de beaucoup de personnes. Le premier masque qui parle de « je peux agir parce que j'ai soit du temps, soit de l'argent, soit des compétences que je peux partager ». On peut simplement aller aider les agriculteurs, les agricultrices qui sont impliqués pour une agriculture paysanne qui demande plus de temps humain et aller planter des haies avec eux, participer aux récoltes, participer au travail. On peut proposer ses compétences, quelles qu'elles soient, aux associations qu'on souhaite soutenir. On peut aussi se rendre sur le terrain, dans les manifs. Et aussi, si vous avez de l'argent, même un peu, vous pouvez investir, donner, prêter de l'argent dans les luttes qui vous touchent. Le deuxième masque qui parle de capacité en termes des choix quotidiens. On parlait de l'alimentation tout à l'heure. Ça peut être accessible d'aller acheter son alimentation chez les producteurs ou dans les commerces qui favorisent les circuits courts, par exemple. Et aussi dans ses choix d'activités, dans ses choix de sorties, dans des choix de vacances, des choix des week-ends entre copains, on peut orienter les sorties vers des impacts un peu plus positifs. Et enfin, on peut parler de ces sujets autour de nous pour sensibiliser auprès de son entourage et rencontrer les agriculteurs, quelle que soit leur pratique d'ailleurs, juste parler avec eux, découvrir leur métier, tisser du lien. Faites-vous votre avis, aimez la ferme, enfin tout le monde aimera la ferme, non ? Et le dernier masque parle d'influence. Si vous pensez que vous n'avez pas d'influence dans vos communautés, vous en avez certainement plus que ce que vous pensez à l'école, si vous êtes parent d'élève ou instituteur, institutrice, ou si vous travaillez dans une entreprise, il y a des CE ou des choix qui sont faits pour les cantines, les vacances, pour les team building, les séminaires, enfin tout ça c'est des choses où vous pouvez exprimer vos opinions et peut-être faire pencher la balance. Et vous pouvez aussi aller chercher vos élus locaux dans vos communes, dans vos communautés de communes, leur parler, les solliciter autrement, écrire, faire des pétitions, signer des pétitions. C'est comme ça qu'on interpelle ces élus. Donc voilà ce que raconte ce tract.

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1: Le maïs OGM par La Parisienne Libérée, titre qu'on vous a beaucoup joué pendant les années 2010, avant de revenir à ce carnaval antillois du plomb du dimanche 26 avril 2026, et avant de retrouver Caro du collectif Cancer Colère, que vous aurez aussi souvent entendu dans cette émission. Bonjour Caro.
2: Bonjour JB.
1: Quelle belle journée que ce dimanche 26 avril, carnaval. Un peu estomaqué par le monde, hein. Je crois qu'on était un très gros millier, non ?
2: Et on était extrêmement nombreux dans un contexte incroyable, il faisait beau. J'étais dans le cortège piéton et j'ai pas réussi à avoir de recul sur le cortège piéton tellement j'avais des discussions chouettes avec plein de gens. Et en plus, j'avais oublié pendant le cortège tellement j'étais occupée à papoter les autres cortèges. Et quand on est arrivé sur le pont et que j'ai vu tous les vélos et les tracteurs arriver, rien que vélos, ils étaient une centaine. Donc si on rajoute les piétons, les tracteurs et les bateaux, je ne sais pas. Mais c'était dingue pour une première et waouh.
1: Qu'est-ce qu'ils sont venus te dire, les gens qui sont venus te dire des trucs ? Il n'y a pas d'antenne Cancer Colère en Indre-et-Loire.
2: Pas encore, et justement, ça a servi à ça, notamment aujourd'hui, c'est que dans les gens qui sont venus me parler, il y en a pas mal qui sont venus me dire bah, « je suis du 37, j'ai compris qu'il n'y avait pas d'antenne et j'aimerais bien qu'il y en ait une. Qu'est-ce qu'on peut faire pour qu'il y en ait une ?» Après, il y a des gens toujours un peu pudiques qui viennent prendre un tract avec un sourire un peu pudique. Ça arrive très souvent. On sent que c'est chargé, que ça leur parle, mais que c'est pas le moment forcément de discuter, c'est pas grave. Ça laisse un support, mais on pense que c'est des gens qui potentiellement peuvent revenir vers nous. J'ai beaucoup discuté avec une soignante à la retraite qui m'a dit j'en peux plus. Elle m'a dit j'étais soignante, mais dit là de toute façon je pouvais plus faire ce travail là. Tout ce que j'ai vu, l'épidémie, vraiment l'explosion de l'épidémie qui est en parallèle avec la destruction de l'hôpital. C'est plus possible de travailler, ça met en colère. Et ce qu'elle m'a dit, elle m'avait montré le tract en me disant « Moi, cette colère, je la comprends, je la ressens tout à fait. » J'ai eu aussi des gens de Cancer Colère des autres départements que j'ai rencontrés pour la première fois. C'était chouette aussi.
1: Donc 44, 72...
2: 28.
1: 28.
2: Ouais, on m'a parlé de la Mayenne aussi, qui était dans la boucle, qui a failli passer, mais qui n'a pas pu. Et donc des gens ouais, à qui j'échange depuis un moment, parce qu'on travaille sur les réseaux, parce qu'on est éloignés. Mais
1: c'est cool de se voir en vrai.
2: Mais c'est ça, c'était le moment de se voir en vrai, de se prendre dans les bras. Hein, et ouais, c'est des moments chouettes.
1: Est-ce qu'il y a aussi eu des personnes, parce que ça, tu dis ça t'arrive tout le temps, qui sont venues te voir en disant « Moi aussi, je connais un oncle, une grand-mère, un cousin, un ami ».
2: Alors malheureusement, oui, c'est, en fait, c'est presque le plus fréquent. Du coup, j'ai peut-être même oublié de le dire parce qu'en fait, c'est tellement souvent, c'est tellement tout le temps. C'est ça qui est toujours effrayant, en fait, c'est de constater qu'il n'y a pas une personne qui ne peut pas dire autour de moi, quelqu'un est malade. Et je rappelle que Cancer Colère ne parle pas que des malades du cancer. L'épidémie de maladies qui sont provoquées par les industriels de la chimie et de l'agriculture, ça concerne aussi les scléroses en plaques, ça concerne aussi Parkinson, ça concerne aussi des leucémies, ça concerne, quand je parle de leucémie, je parle aussi d'enfants, de bébés qui naissent malades, d'enfants qui tombent malades, et que toutes ces maladies-là ont un lien avec l'empoisonnement chimique.
1: Je suis contente de retomber sur toi aussi aujourd'hui, parce que je voulais te remercier, et remercier le collectif Cancer Colère par ta personne. Mais il y a ce truc cognitif, un peu, de, on nous le dit, de, enfin Rachel Carlson nous disait dans Printemps silencieux déjà dans les années 60, et tout autour de nous, là je pense notamment à trois personnes assez proches, des copines, des copaines, voilà, trois d'un coup en 2023, si je me souviens bien, ou 24, je sais plus, enfin de toute façon ça s'enchaîne. Et je voulais te remercier parce que tu m'as aidé à me mettre les yeux en face des trous, et tu le dis très bien dans la précédente conversation qu'on a eue, donc c'était pour les 3 ans de Sainte-Soline, organisée par Bastille Montmercy fin mars à Mel. Tu m'as aidé à, comment dire, à comprendre ce que j'avais déjà compris ou ce que j'avais pas envie de comprendre, et peut-être à regarder vraiment les choses en face. Enfin, et tu le disais très bien dans l'émission, c'est que nos cerveaux, ils sont pas conçus forcément pour concevoir des énormités criminelles. C'est bien de ça, en fait, ils sont en train de nous empoisonner. Et j'arrête pas de penser et d'en parler avec des gens, avec mes parents, avec des amis, voilà. Et tu parlais dans l'émission aussi des lunettes du genre. Des fois, quand on prend conscience de certaines réalités, et je suis encore loin du compte, mais c'est vrai que quand tu commences à chausser des lunettes, alors là, des lunettes, des trucs en cid, bah finalement, tu vois plus que par ça et te dire, mais en fait, c'est partout. Et là, ce dont tu nous parlais lors de notre précédente conversation, c'était pas de la planète Mars ou du fin fond de la galaxie. En fait, c'est nos copains, nos amis, nos familles, nous-mêmes. Potentiellement, tiens, je touche cette table en bois pendant que je te parle. Je sais pas si ça va servir à grand chose. Et en tout cas, voilà, merci pour cet effort de pédagogie et d'éclairage.
2: Bah, moi, j'ai envie de dire évidemment merci à toi, puisque pour qu'on puisse aider justement les personnes comme toi ou n'importe qui d'autre à chausser ses lunettes, ça demande de la pédagogie, de l'information, c'est ce qu'on essaye de faire. Notre rôle à Cancer Colère, c'est de faire de l'information, d'aider les gens à comprendre, et que pour qu'on puisse faire ça, ça demande des gens à l'écoute. Tu m'as permis d'expliquer ça, et que je remercie tous les médias, les journalistes de presse, de radio, vidéo, il y en a aussi, qui sont là pour ça, pour nous offrir cet espace, pour avoir le temps d'expliquer. Il faut expliquer. Ça peut pas être évident, c'est complètement absurde, c'est tellement absurde ce système. Comment on peut imaginer que des gens, les mêmes, sur tous les sujets, produisent des problèmes, offrent les solutions qui vont avec, touchent du pognon sur tout le bout de la chaîne, et qu'à la fin, il y a des morts, et c'est normal, et on a des élus qui sont élus pour nous protéger, des décideurs publics, représentants de la nation, qui sont contents d'appuyer sur des boutons pour voter, pour continuer ce système-là. C'est absurde, on ne peut pas comprendre ça. Parce que on parle de Bayer-Monsanto, c'est pas les seuls. Monsanto Bayer, qui est la même entreprise qui produit des pesticides et qui produit les médicaments anticancéreux, qui touche de l'argent sur tout le bout de la chaîne, de l'argent public. Hein.
1: Pour mémoire, hein, Bayer, c'est ceux qui fabriquaient les Zyklon B,
2: également,
1: dont se sont servis les nazis par l'extermination de tous ces gens qu'ils aimaient pas. Et Monsanto, c'est eux, ils fabriquaient l'agent orange, donc un défoliant que les Américains utilisaient comme arme de guerre au Vietnam. Et les deux ont fusionné, c'est formidable, et ils continuent à se faire du pognon sur notre dos.
2: Et c'est toujours les mêmes. Je pensais à l'eau, qui est un sujet primordial et urgent. Quand on voit le niveau de potabilité de l'eau en France, on n'est pas au tiers-monde. Enfin, on a l'impression d'avoir de l'eau. Enfin, on n'a plus d'eau potable en France. Et quand on a de l'eau potable, pourquoi, comment elle est potable? Parce qu'on la potabilise. Et comment on la potabilise? Avec des filtres qui sont fabriqués par la même entreprise qui fabrique les pesticides qui polluent l'eau. Donc c'est tous ces cycles complètement vicieux, absurdes et mortifères qu'on est obligé de dénoncer et d'expliquer, parce qu'on ne peut pas spontanément se dire que c'est possible et qu'on fait ça. On pourrait se dire, bon ok, ça existe, il y a des industriels en cachette, ils ont fait ça. Mais on va le dire, et puis le gouvernement va dire, ah ben stop les gars, on vous a découvert, ce que vous avez fait c'est n'importe quoi, on arrête. Bah non. Là, en fait, on a des élus qui disent « Mais c'est très bien et on va continuer et on va vous aider à continuer. » Et donc, ça se passe au niveau des pesticides, des cancers, on parlait de Bayer-Monsanto. Et donc, pour l'eau, c'est exactement la même histoire. Et la loi d'urgence agricole qui est en train d'arriver, c'est ce qu'elle continue à faire, de protéger l'accaparement de l'eau et la pollution de l'eau, et qui permet à des entreprises de gagner sur toute la chaîne. En fait, c'est ça qu'il faut dire aussi aux gens. C'est que, encore une fois, on ne parle pas d'autres gens, c'est qu'en fait, là, le problème de qui paye la facture, c'est les gens qui écoutent cette émission, ce sont les malades, ce sont les précaires, à qui on demande, que ce soit par le biais de la sécurité sociale ou parce que les soins, quand on est malade, on paye plein d'autres choses, c'est eux qui payent à la fin. Quand on demande aux gens de payer le trou de la sécurité sociale, on ne demande pas à Bayer de le faire. On vous demande, à vous qui écoutez l'émission, de le faire. Et c'est exactement la même chose pour l'eau. Qui paye la facture de dépollution de l'eau? Regardez les factures qui ont augmenté de 16%, je crois, l'année dernière, et qui continuent d'augmenter. On est en train de payer, vous qui écoutez l'émission, êtes en train de payer la facture de la dépollution pour payer les gens qui ont pollué l'eau et qui la dépollutionnent également. Enfin, c'est comme ça sur toute la chaîne, sur tous les sujets.
1: Je suis tombé sur un écueil plusieurs fois depuis qu'on a discuté, parce qu'en fait j'en ai beaucoup parlé autour de moi, et il y a un écueil qui surgit régulièrement. Alors là, on revient sur ce truc cognitif de comment accepter cette monstruosité et se dire que si, en fait, c'est ça qui se passe. Des gens, pas forcément mal intentionnés, qui disent oui, mais les scientifiques n'ont pas encore établi le rapport qu'il y a entre tous ces trucs en cid et les maladies là, donc cancer, Parkinson, sclérose en plaques aussi. Et t'as des gens en toute bonne foi qui disent oui, mais bon. Or, on a parlé, il y a l'ordre du Conseil des médecins, etc. Le lien scientifique, tu peux nous le, la pédagogie étant l'art de la répétition. Ouais. Est-ce que tu peux bien nous reconfirmer que si le lien, il a scientifiquement été établi et accessoirement. Qu'est-ce que tu as pensé de la prise de parole des deux scientifiques? Il y avait un scientifique en rébellion tout à l'heure et puis un toubib. Qu'as-tu pensé de leur prise de parole?
3: Par rapport aux scientifiques, alors l'art de la répétition, certes, cependant, il s'est passé quelque chose entre nos deux entretiens. L'étude, cofinancée par l'Institut Pasteur, en Amérique du Sud, déjà au départ, ça fait 60 ans que les scientifiques ont compilé. C'est pas moi qui me dis, c'est Philippe Brancolas du CNRS. Il dit, depuis 60 ans, on a compilé 30 000 pages d'études qui constatent le lien entre les pesticides et les maladies. Ça paraît évident, mais il dit, nous, ça fait 30 000 pages de compilés depuis des décennies. Il dit, qu'est-ce qu'il faut de plus? Après, si les gens ont besoin de détails, on peut aller voir les études de l'INSERM, on peut aller voir les avis du CNRS, on peut aller voir, même ça le confirme. En fait, toutes les instituts et les centres de recherche le constatent. Ce qu'on disait jusqu'à il y a deux semaines, c'est que ce constat ne pouvait pas être une démonstration mécanique parce que ça demanderait des études, de compiler beaucoup trop de choses, qu'il y a l'effet cocktail à prendre en compte et qu'en fait ça demande des calculs qui sont tellement gigantesques. En fait, le lien mécanique de cause à effet était vraiment difficile à montrer, à prouver, et qu'en fait, les industriels s'appuient là-dessus. En fait, ils font dire à ces scientifiques, ce n'est pas prouvé. En fait, ce qu'ils disent les scientifiques, c'est en épidémiologie, quand on dit, on constate, il y a un lien, pour nous, en fait, c'est sûr. Mais alors, la petite blague, c'est qu'il y a à peu près deux semaines, il y a une étude qui a été faite en Amérique du Sud. Je crois que c'est au Pérou. C'était cofinancé par les scientifiques de là-bas, cofinancé, mené par les scientifiques là-bas et de l'Institut Pasteur, me semble-t-il, en France. Ils ont réussi à montrer, là, pour le coup, à prouver mécaniquement le lien entre l'augmentation de cancer corrélé, enfin, avec l'augmentation de l'utilisation des pesticides là-bas. Et là, en fait, ça pose un truc qui est complètement énorme. Ça va de pair, parce que donc ça, c'était il y a une quinzaine de jours. Et donc là, il y a 2-3 jours, il y a une vingtaine de scientifiques qui a signé une tribune dans une revue scientifique. Les revues scientifiques, c'est pas fait pour faire de la politique. C'est fait pour qu'entre chercheurs, ils publient des recherches. Et voilà, c'est pas du tout fait pour ça. Et là, les gars, ils en ont tellement marre, en fait, qu'on les écoute pas. C'est inédit. C'est la première fois que ça existe. 20 scientifiques qui ont signé une tribune, qu'ils ont fait paraître dans la revue, je crois que c'est Science. C'est une revue de chercheurs, quoi. Parce qu'ils ont dit stop, quoi. On en a marre, nous, ça fait des dizaines d'années qu'on le dit. Là, c'est trop grave, en fait, ce qui se passe en ce moment. On arrive à un point, non seulement du seuil d'épidémie qui est trop grave, mais surtout au regard des lois qui sont en préparation et qui vont ne faire que non seulement aggraver le problème, mais surtout rendre la prévention impossible et discréditer le discours scientifique et discréditer des instances démocratiques en les contournant. Et ces scientifiques se sont dit stop et ils ont fait ce truc complètement dingue et inédit de faire paraître ça. Parce que des scientifiques qui se prononcent, on en voit tous les jours. Ils viennent nous voir ou ils publient dans la presse, mais dans la presse généraliste, pour dire que c'est pas possible de continuer comme ça. Mais là, c'est dans une revue scientifique. Et ça, c'est inédit et c'est hyper important de le marquer. C'est un tournant. Ça montre qu'on est vraiment dans une impasse et au pied du mur, mais ça montre aussi qu'on n'est pas seul et qu'on va se battre, quoi. Et ton autre question, c'était par rapport à l'intervention d'SER.
1: Scientifique en rébellion.
3: C'était super chouette.
1: C'est ce qu'il a dit. Enfin, le gars qui a mis une blouse blanche en disant, voilà, je mets une blouse blanche pour montrer que je suis scientifique. Il a dit, mais on nous écoute pas. On en a ras-le-bol de crier dans le désert.
3: Exactement. Et en fait, nous, ce qu'on reçoit beaucoup comme témoignage, ce qu'on reçoit, c'est quand même des témoignages de beaucoup de scientifiques, notamment des médecins, mais aussi des chercheurs et notamment du CNRS. Il y en a qui sont connus pour témoigner publiquement, mais il y en a beaucoup qui nous contactent en disant qu'ils ne peuvent pas se permettre de le faire publiquement, d'où le manque que regrettait aussi donc un des camarades de SER tout à l'heure.
1: SER, scientifique en rébellion.
3: Scientifique en rébellion, qui disait on aimerait bien avoir plus de blouses blanches ici, mais certains simplement ont peur pour leur poste. Et les chercheurs qui craignent de montrer leur visage, ils n'ont pas peur pour leurs fesses, ils ont peur pour leur recherche, parce que justement leur travail est important. Et qu'en fait, là, on est dans un moment un peu trumpiste, où il y a des chercheurs qui ont peur pour le financement de leurs recherches, qui sont, elles, hyper importantes, et qui donc viennent témoigner et nous soutenir. Et qu'est-ce qu'ils nous disent ? Ils nous disent « Continuez, merci, parce que nous, on ne nous écoute pas. On a été obligés de vous voir, vous, malades, vous lever pour porter ce qu'on dit. » Mais continuez et surtout ne faiblissez pas, c'est ce qu'on a entendu encore récemment. Et c'est super important, ça nous rassure s'il le fallait. Mais en même temps, on doute toujours, hein. On a toujours besoin de vérifier qu'on ne dit pas de conneries. Hein. Donc nous, ça nous rassure quand on a ces témoignages-là. Et en même temps, c'est complètement flippant de se dire qu'on est à un tournant trumpiste. Trumpiste quand on regarde Omnibus, trumpiste quand on regarde la LUA. Et trumpiste quand on entend ces témoignages de scientifiques qui ont peur pour leur crédit recherche.
1: Elle lui a donc loi d'urgence agricole. Oui. Il nous promet plein d'horreurs, quitte à prendre le risque de sauter du coq à l'aile. Il y a aussi une chose qui a émergé dans notre dernière conversation et que tu as redite, et je crois qu'il faut marteler, parce que personnellement j'y ai été confronté aussi dans des conversations avec des copaines malades. C'est pas de votre faute. Alors oui, si tu fumes 100 000 clopes par jour et que tu bois plein d'alcool et que tu as des conduites à risque, effectivement, il peut t'arriver des bricoles. Mais voilà, je pense à une copine particulièrement qui buvait un verre de vin rouge de temps en temps, que j'ai jamais vu bourré depuis, alors que je l'ai fréquenté pendant des années, qui fumait un peu sa clope après bouffer le soir, mais qui faisait une heure de sport tous les jours et machin. Et cette femme, voilà, en pleine forme, ping, cancer du foie. D'oser s'admettre que non, c'est pas la faute à pas de bol, non, c'est pas la fatalité, il y a peut-être d'autres choses. En tout cas, voilà, ça me semble important de dire et de répéter, si vous êtes malade, c'est pas forcément de votre faute.
3: Non, mais c'est super important dans cette culpabilisation des malades.
1: Je suis un peu merdeux parce que je fume des clopes, je suis en train de fumer une clope devant toi.
3: Non, non, mais ça, c'est pas, non, mais c'est pas un problème. En fait, nous, on va jamais dire fumer des clopes et boire de l'alcool, ça me met en bonne santé. En fait, c'est pas ça qu'on dit. Ce qu'on dit, c'est oui, on a plein de témoignages d'expériences de gens qui mangent mieux au fond du sport et sont malades. Mais en fait, j'ai envie de dire, c'est même pas le problème. En fait, c'est pas parce que tu fumes et que tu vois que c'est de ta faute non plus. En fait, il ne faut pas culpabiliser les malades. Parce que le problème, quand on tire cette ficelle-là, j'ai lu un truc hier qui m'a un peu paniqué. Ça fait 2 jours que je vois une série de posts sur Facebook de l'Institut Gustave Roussy. Voilà, ils sont connus pour s'occuper du cancer. Et j'étais un peu flippée parce que ils font des posts où ils proposent de faire des quiz pour savoir si on s'y connaît sur les causes du cancer. Alors, il y avait 2 quiz, il y en avait un, c'était les causes du cancer et l'autre c'était sur les trucs à faire pour être en bonne santé. Une fois, il est question des pesticides et c'est complètement minoré. Donc ils parlent un peu de l'amiante, pour eux c'est marginal. Ils parlent en fait de la dimension des maladies professionnelles. Et en fait, ils disent que c'est hyper minoritaire, du coup, les maladies professionnelles et que ça représente quelque chose comme 4% des cancers. Quand ils disent ça, ils ne parlent pas des agriculteurs. Ils ne parlent pas des pesticides. Et moi, je suis tombée de ma chaise. Donc ça, c'était le premier truc, le premier jour, là, sur les causes. Une fois, j'ai vu le mot pesticide, enfin, j'en revenais pas. Je tombe sur un autre hier. Et là, qu'est-ce qu'ils disent ? Pour être en bonne santé, donc bon, faut pas fumer, faut pas boire. Bon, après, oui, voilà, on n'a jamais dit que c'était forcément un gage de bonne santé de le consommer, et ça, c'est évident. Mais c'est pas la question. Ce qu'ils disent, c'est la priorité, c'est de manger 5 fruits et légumes par jour. À aucun moment, ils disent où aller chercher les fruits et les légumes. Et ça, moi, ça me pose question, ça me pose un gros problème. Parce que c'est. Ah oui, une fois, j'ai vu le mot bio. Et pareil, le mot bio, c'était pas du tout pour dire qu'il fallait favoriser le bio. C'est qu'il parlait des produits laitiers et disait les produits laitiers bio, c'est bon pour la santé. Bah ouais, ok, mais alors il n'y a pas que les produits laitiers. Et qu'est-ce qu'on fait pour le bio ? Qu'est-ce qu'on fait pour. Enfin, et à aucun moment il n'est question de ça dans le truc. C'est de dire si vous êtes malade, c'est parce que vous n'avez pas mangé assez de fruits et de légumes. Et surtout, on s'en fout de ce que vous mangez comme fruits et légumes. Bah non, on s'en fout pas de ce que vous mangez comme fruits et légumes. Et en fait, c'est toujours individualiser la question. Alors que la question, elle est collective. Le problème, il est collectif. Et que les solutions, elles ne peuvent passer que par le collectif. À la fois dans la lutte, mais aussi dans les réponses qu'on apporte. Et ça, ça dit pas ça du tout. On regarde les posts de Gustave Roussy. Ils disent, si tu veux pas tomber malade, faut manger 5 fruits et légumes par jour. Et sinon, c'est ta faute. Et puis, aller faire du sport, bien entendu.
1: Cette émission, est grâce aux radios Copen, passe un peu partout en France. Si dans votre département, il n'y a pas encore d'antenne du collectif Cancer Colère, on fait qu'on a envie d'en monter un, est-ce qu'il faut aller sur le site de Cancer Colère, se signaler en disant « Bonjour, j'aimerais bien monter un collectif dans mon département ?»
3: C'est exactement ça. Soit on va sur le site de Cancer Colère et on écrit sur l'adresse générale en disant, bah voilà, moi je suis à tel endroit, je sais pas trop.
1: Et le site recense déjà tous les collectifs qui existent dans tous les départements.
3: Il y a une page où c'est écrit nos antennes. Ça recense et réactualise régulièrement. Il y a des petits points rouges et quand on clique dessus, ça met le contact de chaque antenne. Et donc on peut soit se rapprocher de l'antenne la plus proche. Parce que, par exemple, on peut être à Tours, mais aller souvent à Poitiers et se dire, bah tiens, je vais rentrer en contact avec celle de Poitiers. Ou écrire sur l'adresse générale. Et dans un cas comme dans l'autre, on va recenser. Mais il ne faut pas hésiter à écrire sur l'adresse générale de cancer colère, ça ne tombe pas dans le vide, en fait. Il y a des régions derrière qui notent et puis qui disent, bah tiens, il y a tant de personnes dans le 37 qui m'ont contacté. Il suffit d'une personne qui, à un moment, va se dire, j'ai un peu de temps, un peu la niaque, tiens, comment je fais ? Nous, on va pouvoir lui donner le nom de tous les autres camarades qui ont envie de faire quelque chose. Et en parallèle, bien sûr, on est disponible, les camarades des départements d'à côté ou membres d'équipe, pour être en soutien pour la structuration d'une antenne. On ne laisse pas les gens. Et puis, on a des outils. On a sorti d'ailleurs récemment des super outils en interne pour aider justement les antennes à se structurer.
1: Il y a des prérequis, enfin on n'a pas besoin d'être forcément scientifique ou malade ou.
3: Alors, le seul prérequis, c'est de partager l'envie de se battre pour le vivant et d'avoir une furieuse envie de vivre comme nous. C'est le seul prérequis, bien entendu. Non, en fait, les gens qui viennent en cancer colère, ils viennent de partout. Il y a des gens qui ont des prérequis scientifiques, il y en a, il y a des chercheurs, mais en fait, il y a des gens qui juste sont malades, il y a des gens qui sont pas malades, il y a des gens qui sont déjà des militants, d'autres, c'est la première fois de leur vie qu'ils font une manif, il y a des gens qui sont plus à l'aise dans la lecture ou dans l'écriture, et puis d'autres qui sont plus à l'aise dans l'action, il y a de tout, et on essaie de faire avec tout ça. Alors, c'est une grande aventure humaine, parce que justement, c'est tellement global, ça touche tellement de gens, que justement, ça mobilise vraiment des gens de tous horizons, et c'est super chouette. Alors, c'est un peu sportif parfois de se dire, wow, on est tellement tous différents, on vient tellement tous d'endroits différents, bah, comment on va faire? Bah, en fait, on y arrive parce que chacun a quelque chose à apporter. Et c'est ça qui est chouette. Voilà.
1: Et se compléter avec ses différences et ses compétences, ça s'appelle la composition. Avec la conscience que tout le monde peut être utile dans une lutte. Comme on l'a vu par exemple au village de l'eau de Bassines, non merci. Il y a besoin de gens pour les actions et aussi besoin de gens sur la base arrière. Vous pouvez retrouver ce reportage sur ce carnaval anti-duplomb sur notre site polymixetlavoixoff.com avant qu'on ne se retrouve très bientôt sur votre radio toujours libre préférée. Ce n'est qu'un combat. Continuons le début. Salut.

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2: Chez moi à Saint-Avre.
1: Loco, loco. 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

0: séquence musicale dédiée au groupe de la région et ses alentours.
1: Vous allez voir, c'est un peu spécial, mais vous allez voir, on en parle après, hein. Je fais la première et on en parle après, d'accord, hein.

0: temps.
1: Je me rappelle pas la chanson, mais vous êtes sur Radio Larzac. Ça y est, je me suis rappelé des paroles. Take your protein pills and put your helmet on. 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

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Et cette semaine, les théories du complot par le club radio du lycée Jean Vigo. Dans cette émission, Élodie, Baptiste et Arthur, avec Sophia et le prof Nicolas Mathiuzo, s'intéressent à un vaste sujet, les théories du complot. Sophia et Nicolas présentent leurs origines et les raisons de leur diffusion, alors qu'Élodie présente le théraplatisme, une des théories encore très répandues dans le monde. Baptiste, lui, en présente une plus récente sur la présupposée responsabilité de Joe Biden dans l'attaque contre Donald Trump pendant la dernière campagne présidentielle aux États-Unis. Ceci est la dernière émission du Club Radio du lycée Jean Vigo pour l'année 2025-2026. Un grand merci à toutes et à tous les élèves qui ont participé au cours de l'année, aux interventions animées par Sophia, merci à Clara pour les montages, ainsi qu'à Alex pour le suivi administratif. Un grand merci à Alice Jourdan, Marie-Christine Buffier et Nicolas Mathiuzo pour la mise en place et la coordination du Club Radio au lycée. La théorie du complot par le Club Radio du lycée Jean Vigo. À écouter tout de suite dans notre créneau à vos trousses.

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1: Bonjour à tous, nous nous retrouvons aujourd'hui au Club Radio pour parler des théories du complot. Alors je me présente, je m'appelle Arthur Cadenement. Aujourd'hui nous avons Élodie.
2: Bonjour.
1: On a aussi Baptiste.
3: Bonjour à tous.
1: On a Sophie.
4: Sophia.
1: Sophia.
4: Bonjour.
1: On a Monsieur Mathuseau.
5: Bonjour.
1: Alors je vais rendre le micro à Monsieur Mathuseau pour le reste de l'émission. Et l'émission commence avec Monsieur Mathuseau justement.
4: Pour commencer, on pourrait dire que donc on a préparé effectivement cette émission sur les théories du complot, comme l'a dit Arthur, et que ça a été compliqué, et on s'est bien marré à trouver des arguments et des contre-arguments sur certaines théories du complot, comme celle sur la Terre qui serait plate, et on est tous et toutes un peu devenus fous et folles à préparer cette émission.
3: Même si on l'est déjà, en fait, finalement.
1: Justement, on l'est devenu.
5: Non, les théories du complot, c'est un petit peu le terrier du lapin dans l'Alice au pays des merveilles. On commence à creuser et on ne sait pas forcément à quel moment on va s'arrêter. Donc on s'est effectivement restreint surtout aux théories platistes, parce que c'est quand même une des théories les plus connues parmi les théories du complot et sur lesquelles on a quand même le plus d'arguments scientifiques pour dire que bon, ça ne tient pas vraiment la route. Et justement, je vous propose qu'on commence à explorer un petit peu, déjà qu'on commence par ce qu'on a au niveau des connaissances scientifiques, hein, parce que depuis l'Antiquité, la forme de la Terre, c'est quand même une question que à peu près tous les peuples se sont posés. Avant l'Antiquité, dans toutes les zones du monde, on pensait en gros que le ciel était une voûte qui coiffait la Terre, et la Terre, on l'imaginait de différentes formes, rectangulaires, carrées, rondes, souvent plates, hein. Parfois avec des versions plus étonnantes, comme la version où on pense que la Terre était plate et ronde et posée sur les dos d'éléphants géants qui servaient de piliers et qui reposent sur une tortue géante qui elle-même flotterait dans l'espace, dans les eaux primordiales. Une idée qui, étonnamment d'ailleurs, est reprise par plusieurs peuples dans le monde, hein, de l'Inde au reste de l'Asie et en passant même par l'Amérique du Nord, si je ne dis pas de bêtises, et qui a été reprise par Terry Pratchett dans sa saga des Annales du Disque Monde, pour ceux qui connaissent, voilà, qui aiment bien la fantasy, c'est pas un clin d'œil qui vient de nulle part. Toujours est-il que quand on observe les mouvements du ciel, on pourrait facilement croire qu'on est immobile au milieu d'une grande sphère céleste qui tournerait autour de nous, sauf que assez rapidement quand même, certains peuples, notamment les Grecs, vont se poser la question de savoir si vraiment on est au centre de l'univers et de savoir si la Terre elle-même est de forme sphérique ou pas. Les premiers à avoir suspecté que

0: doute est la plus semblable à elle-même. Voilà. Peu de temps après, Aristote affirme que la Terre est ronde et donne l'argument le plus convaincant. L'ombre circulaire de la Terre sur la Lune pendant les éclipses de Lune. Le cosmos lui-même y est pensé comme une sphère, la seule forme géométrique susceptible de représenter la perfection du ciel. Et c'est en modélisant un monde géocentrique, donc la Terre au centre et tout qui gravite autour, que les mathématiciens grecs vont poser les bases de la physique et de l'astronomie.
1: Quand on a préparé cette émission, tu nous as rapidement parlé d'Ératosthène, qui a donc été le premier, on y arrive, à calculer même la circonférence de la Terre.
0: Tout à fait, c'est lui qui a réussi vraiment à démontrer que la Terre était ronde, sans ambiguïté, grâce à un problème mathématique qui est venu à sa connaissance un peu par hasard. Ératosthène n'était pas n'importe qui, il était le directeur de la bibliothèque d'Alexandrie au 3e siècle avant Jésus-Christ. Et vers moins de 230, il apprend qu'à Sienne, qui aujourd'hui s'appelle Assouan, donc à peu près 1000 km plus au sud qu'Alexandrie, il apprend qu'il y a un puits et qu'au solstice d'été, le soleil se reflète complètement au fond du puits. Donc il est parfaitement à la verticale de Sienne à ce moment-là. Mais pas à Alexandrie, où à la même date, un obélisque, hein, qui est lui aussi parfaitement vertical, a une ombre qui permet de calculer un angle de 7,2 degrés. Alors, pourquoi c'est intéressant? Ça va être un peu compliqué d'expliquer de la géométrie à l'oral, mais vous pouvez taper facilement Ératosthène dans un moteur de recherche et vous tomberez assez facilement sur une figure. En tout cas, si vous voulez, les rayons du soleil étant le soleil étant très loin, on considère que les rayons du soleil dans tous les endroits du monde sont à peu près parallèles les uns par rapport aux autres. Et donc en fait, cet angle de 7,2 degrés, il se trouve que ça serait le même que l'angle entre Alexandrie et Assouan. Voilà. Du coup, il manque pas grand-chose pour calculer le rayon de la Terre ou sa circonférence. Il manque juste d'avoir la distance entre Assouan et Alexandrie. Et alors, on ne sait pas exactement comment ils s'y sont pris pour mesurer cette distance. Est-ce qu'ils ont exhumé des archives qui dataient d'Alexandre le Grand? Est-ce qu'ils ont employé des arpenteurs officiels, des arpenteurs royaux de Ptolémée III? En tout cas, ils sont arrivés à calculer qu'il y avait à peu près une distance de 5000 stades égyptiens, dont on pense que la valeur valait à peu près 157 mètres. Et au final, quand on calcule, ça donne une distance de 790 km, ce qui fait une marge d'erreur de 2,5 km. Alors, il faudrait nuancer un petit peu ce calcul, parce que la valeur du stade égyptien, ça a été reconstitué a posteriori et essentiellement sur la base de ce calcul-là. Donc il y a un petit côté circulaire qui expliquerait la précision. Voilà, mais en tout cas, il a été le premier à calculer quand même de façon très précise la circonférence de la Terre, puisqu'on arrive donc à une valeur à peu près de 39 375 km, alors qu'en réalité, c'est de 40 000. Voilà. Donc on est quand même sur une précision, une erreur de seulement 1,7%. On est en moins de 230 et on a enfin et la preuve que la Terre est ronde et une idée de sa taille. Et c'est quand même pas rien. Voilà. Et après, tout ça sera formalisé par Ptolémée avec un modèle qui finalement va tenir la route pendant 1500 ans. Donc on est en moins de 230 et non seulement on a la preuve que la Terre est ronde, mais en plus on a une idée précise de sa taille. Ptolémée va formaliser un siècle plus tard ce modèle et ce modèle va tenir finalement à peu près 1500 ans jusqu'à ce qu'on remette en cause le fait que la Terre soit au centre de l'univers. Toujours est-il que cette connaissance de la Terre ronde va passer pas loin de disparaître au moment de l'effondrement de l'Empire romain, vers le 5e siècle. Ce qui va sauver cette connaissance, c'est le fait que les savants arabes et persans vont s'emparer de ce savoir-là, qui est nécessaire notamment pour l'observation des règles de l'islam. Et cette connaissance va se diffuser grâce aux travaux d'Al-Biruni, Al-Hazen et Al-Soufi. Et à partir du 11e siècle, ces connaissances gréco-arabes vont revenir depuis l'Espagne musulmane jusqu'à l'Occident chrétien, qui va s'en réemparer, redécouvrir les modèles d'Aristote et de Ptolémée et les adapter aux conceptions chrétiennes. Voilà, le système géocentrique devient le modèle astronomique et théologique de l'Église, qui ne remet pas en cause la sphéricité de la Terre, contrairement à ce qu'on croit à l'heure actuelle communément. En réalité, l'Église n'a jamais contesté la rotondité de la Terre.
1: Exactement, et tu m'offres une parfaite transition parce que donc on s'est aussi interrogé, mais d'où vient cette idée que la Terre est plate et surtout

0: pourquoi on croit qu'au Moyen-Âge, les gens pensaient que la Terre était plate? Eh bien, c'est une croyance qui s'est développée, c'est un mythe en fait, qui s'est développée surtout au cours du 19e et 20e siècle. Et j'ai trouvé un article du National Geographic à ce propos, qui disait que par exemple dans les manuels d'histoire, encore jusqu'aux années 20 de 1900, on pouvait lire, je cite, « Du temps de Colomb, les gens pensaient que la Terre était plate. Ils croyaient que l'Atlantique était rempli de monstres assez grands pour dévorer leurs navires et se terminait par d'effrayantes chutes d'eau. Colomb dut combattre ses croyances absurdes pour convaincre ses marins de le suivre. Lui était sûr que la Terre était ronde. » Donc voilà, c'était un moyen d'inculquer l'idée que le Moyen-Âge fut une époque de retard culturel, de superstition, qui n'a pris fin qu'avec l'arrivée des héros modernes. Et cette période du 19e, 20e siècle, c'était aussi un contexte, il ne faut pas l'oublier, de romantisation du passé, là où on a commencé à créer un roman national en France, par exemple, mais aussi ailleurs. C'était aussi les premiers pas des États-nations en Europe. Et donc ce mythe des gens qui pensaient que la Terre était plate au Moyen-Âge, devient une preuve en plus de l'obscurantisme religieux du Moyen-Âge qui se serait brisé avec le siècle des Lumières et ensuite. Et quant à Christophe Colomb, le premier à faire circuler cette idée selon laquelle il a dû se battre contre l'Église pour convaincre de l'utilité de son voyage, c'est Washington Irving qui publie une biographie de Colomb éditée en 1828. Et dans cette biographie, Washington Irving imagine quelque chose qui ne s'est jamais passé, c'est-à-dire qu'il écrit que les opposants à son voyage disaient, je cite à nouveau, qu'il était dit dans les psaumes que les cieux sont étendus comme une peau, c'est-à-dire, suivant les commentateurs, comme le rideau ou la couverture d'une tente. Et que saint Paul, dans son épître aux Hébreux, comparait les cieux à un tabernacle ou tente étendue sur toute la terre, d'où ils inféraient qu'elle devait être plate. De sorte que Colomb, qui était un homme plein de religion, se vit en danger d'être convaincu non seulement d'erreur, mais d'hétérodoxie. Fin de citation. En réalité, ce débat ne s'est jamais produit. Les membres du conseil qui a approuvé le voyage de Colomb sont conscients que la Terre est ronde. Comme tu l'as dit, l'Église ne remet pas en cause la sphéricité de la Terre. Ils connaissaient même à peu près ses dimensions, comme on l'a vu. Mais la seule chose qu'ils signalent à Colomb, c'est que l'Asie, qui était l'objectif de Colomb au début, est trop lointaine pour être atteinte d'une traite et à aucun moment ils ne motivent leur opposition par l'autorité de la Bible. Cependant, l'idée que la Terre est plate continue de se transmettre au cours du XXe siècle par l'ouvrage « Zététique Astronomie » de 1865, édité par Samuel Rowbotham. La Flat Earth Society est fondée en 1956 en Angleterre, donc là on fait un saut en avant dans l'histoire pour montrer comment cette théorie, cette idée a continué de se répandre même dans l'histoire, jusqu'à nos jours.
1: On peut peut-être juste faire un petit crochet et expliquer le mot zététique, parce que c'est un mot, quand on parle des théories du complot, qui revient assez souvent. C'est un mot assez... Alors, c'est un mot ancien, hein, qui vient du grec, qui désigne les personnes qui doutent et qui remettent en question les connaissances, ou plutôt les croyances, souvent d'ailleurs, pour faire la vérité. Alors, à l'heure actuelle, zététique, c'est un courant moderne qui n'a pas forcément grand-chose à voir avec la zététique des Grecs anciens. Mais voilà, l'idée, c'est de prendre les affirmations extraordinaires, hein, l'existence des fantômes, l'existence des ovnis, etc. Et de prouver que ça peut s'expliquer, enfin d'essayer d'explorer les arguments les plus solides et de voir quelles sont les explications les plus logiques. Maintenant, le terme de zététique, c'est aussi un terme dont se sont emparés les complotistes. Donc c'est pas étonnant de trouver le terme zététique sur un ouvrage qui a diffusé peut-être des fausses informations, puisque au final les complotistes s'estiment souvent des rétablisseurs de vérité, des explorateurs de la connaissance, même s'ils n'emploient pas forcément des connaissances très modernes ou très fiables.
0: Voilà. Exactement, merci. Ça me permet de rappeler que l'objectif de ces théories du complot est notamment de celle selon laquelle la Terre est plate, c'est de décrédibiliser la recherche scientifique et de montrer que tous ces programmes de recherche sous-traitent de l'argent aux contribuables, donc à nous, aux citoyennes et citoyens, et qu'on serait toutes et tous victimes d'une manipulation par les autorités pour financer justement ces programmes-là. Ce n'est pas inhabituel dans les théories du complot de voir des concepts comme le sur-État ou les...
1: L'État profond, ouais, l'idée qu'il y aurait un gouvernement caché
0: Et qu'on nous ment constamment sur tout ce qu'on lit et tout ce qu'on voit autour de nous. En tout cas, pour revenir à nos jours, cette théorie, malheureusement, elle est encore répandue. D'après l'enquête Polès de 2021, 10% des Américains adhèrent à cette thèse. Et selon une étude menée en France en 2019, 9% des Français croient, je cite, « possible que la Terre soit plate ». Et en 2023, il y a eu une nouvelle enquête réalisée par le même institut, donc l'IFOP, auprès des jeunes des 11-24 ans, qui montrait qu'un jeune sur 6 pense que la Terre est plate. Et un sur 4, d'ailleurs, doute de la théorie de l'évolution. Donc c'est quand même assez inquiétant. Ça montre la force et la capillarité de diffusion des fake news et des faux arguments. Et justement, ça me permet de te passer la parole, Élodie, puisque tu as fait une recherche sur les arguments les plus communs et courants des platistes, qui voudraient montrer par ces arguments-là pseudo-scientifiques que la Terre est plate, alors qu'on peut toujours trouver des contre-arguments qui sont peut-être plus complexes d'un point de vue scientifique, mais tu as essayé de les résumer. Est-ce que tu veux nous les présenter ?
2: Les premiers arguments, c'est que l'horizon reste toujours plat. Alors, il reste toujours plat parce que la Terre, comme elle est gigantesque,
0: on ne pourrait pas voir la courbe, c'est ça ?
1: Et en fait, on est juste trop près de la surface. On est à 2 mètres, on est trop petit par rapport à la taille de la Terre. Dès qu'on monte en altitude, on peut davantage voir la courbure.
3: Par contre, si on monte à 30 km de haut, on peut voir la fin de la courbure.
0: Ok, donc ça c'était le premier argument, et on peut le démonter comme ça. Et ensuite ?
2: Après, le deuxième, c'est que l'eau sur les océans est toujours plate. C'est toujours le même niveau sur... on voit toujours plat. Mmh. Et ça épouse parfaitement la Terre. Genre, l'eau ne va pas en dehors. Il reste accroché à la Terre. Et en fait, si l'eau reste contre la Terre, c'est grâce à la gravité. Après, le troisième argument, c'est que les routes aériennes, elles sont étranges. Elles sont pas à plat quand on les met sur un planisphère. Ce qui est logique, vu que c'est fait sur la Terre quand elle est sur une sphère. Les avions ne volent pas tout droit. Afin de ne pas quitter l'atmosphère, les routes aériennes se basent sur le flux d'air. Un avion suit une trajectoire courbée pour s'adapter à la forme de la Terre et pour assurer un trajet plus rapide. Le but est avant tout d'économiser du temps, mais aussi du carburant. D'autre part, l'espace aérien est de plus en plus rempli. Les routes aériennes doivent être contrôlées, sécurisées et organisées pour éviter que deux avions entrent en collision. Les pilotes ne peuvent pas voler où ils souhaitent et comme bon leur semble. Les itinéraires sont préparés selon les règles spécifiques. Toujours dans l'optique d'économiser du temps de vol et du carburant, les trajets peuvent donc aussi prendre des itinéraires courbés dans le but de gérer un trafic aérien qui devient de plus en plus dense.
0: Eh bien, merci Élodie. La théorie selon laquelle la Terre serait plate n'est pas la seule théorie du complot qui existe, malheureusement. Il y en a beaucoup qui circulent. Et Baptiste, tu nous as fait une recherche sur une théorie du complot assez récente tu as trouvée.
4: Oui, assez récente. Alors, ça remonte juste à 2024, aux présidentielles de 2024 aux États-Unis, sur l'affaire de la tentative d'assassinat envers Donald Trump. À ce qui paraît, ça serait Joe Biden qui serait accusé d'avoir orchestré l'assassinat de Trump. Il voudrait s'en prendre à l'adversaire, en mode lui mettre des bâtons dans les roues. Trump même, il accuse aussi, il dit que c'est sa faute. Plusieurs théories disent que c'est des erreurs de sécurité, un intérêt politique supposé. Même sur les réseaux, beaucoup parlent de cette tentative d'assassinat qui pourrait viser Joe Biden. Il n'y a pas de réelle preuve comme quoi ça pourrait être Joe Biden. Mais ça pourrait être aussi par rapport au climat politique, aux services secrets. Il aurait pu y avoir une manipulation mentale du tireur. Joe Biden est une grande personnalité, donc il aurait pu manipuler ou mettre en œuvre ça. Après, ça aurait pu rendre plus populaire Trump, donc c'est le cas. Et c'est peut-être pour ça qu'il a été réélu. Une réaction trop lente à l'accès du tireur, donc voilà. Peut-être que ça serait pour déstabiliser les États-Unis. Donc peut-être que Joe Biden voulait déstabiliser les États-Unis. Et ça pourrait être aussi le gouvernement qui serait vers tout ça.
0: Donc en fait, il y a deux choses différentes. Il y a à la fois certaines personnes qui croient que c'est Joe Biden qui en est à l'origine et d'autres qui pensent qu'au final, ça a été orchestré par Donald Trump lui-même pour gagner en visibilité.
4: Oui, voilà.
1: Oui, il y a des arguments plus d'ailleurs dans ce sens, sans forcément dire que c'est la vérité, hein, mais il y a effectivement des petits détails qui laissent à penser qu'il y a quand même une part de mise en scène. Alors là aussi, c'est pas un argument très fort, hein, parce que la mise en scène en politique, même quand l'événement n'a pas été voulu, c'est pas rare de sauter sur l'occasion au pied levé et d'en profiter. Voilà, il y avait des photographes qui étaient prêts, mais ils étaient là de toute façon. Il y a des choses qui semblent pas très spontanées, très naturelles.
4: Oui, voilà.
1: Mais bon, de là à affirmer que c'était voulu, c'est pas évident. Ce qui est certain, par contre, c'est qu'effectivement, ça lui a bénéficié et qu'il y a de bonnes chances que ça ait galvanisé ses troupes et augmenté la mobilisation de ses partisans et que ça ait joué un rôle dans sa réélection. Ça,
4: oui.
1: C'est vrai.
4: Oui, voilà.
0: Et que ça lui a permis d'avoir une occasion de plus pour, on va dire, jeter du poison, sur son adversaire politique, Joe Biden.
1: Oui.
0: En tout cas, ça nous permet de dire aussi, Baptiste, que les théories du complot sont souvent un amalgame d'informations vraies et fausses. Et c'est pour ça que c'est compliqué de les débunker. C'est parce qu'il faut vraiment démêler tous les arguments souvent n'ont rien de scientifique, même si on pourrait facilement y croire, parce qu'effectivement, pour revenir au mythe que la Terre est plate, quand on regarde l'horizon, oui, on pourrait penser, c'est facile de penser qu'elle est plate, mais en fait, la science, souvent, elle est plus compliquée qu'une simple observation. Et si la science se contredit, ça, pas forcément sur la question de la Terre plate, mais sur d'autres arguments, c'est pas parce qu'elle se contredit, justement, c'est juste qu'on trouve plus de preuves qui ajoutent de la connaissance à ce qu'on avait avant.
1: Oui, débunker, effectivement, trier le vrai du faux dans une théorie complotiste, ça peut s'avérer extrêmement compliqué. Moi, je vois des théories complotistes anti-vaccins, et j'ai beau être biologiste, de temps en temps, ça m'oblige à ressortir les livres, vérifier les études. En fait, les théories du complot vont très loin, et c'est justement un phénomène bien décrit, hein, pour les personnes qui luttent contre les fausses informations scientifiques ou politiques. C'est facile, en fait, de balancer une idée complotiste comme ça. Démontrer qu'elle est fausse, par contre, ça demande infiniment plus d'efforts, de recherche, de travail. Là, on vient de le voir, en fait, hein. On peut dire la Terre est plate. Pour démontrer qu'elle ne l'est pas, il faut passer une heure à discuter et à explorer les arguments.
0: Eh bien, le sujet est vaste, mais il y a plein de ressources, plein de podcasts si vous voulez aller plus loin, et même si vous voulez avoir plus d'arguments pour faire face à des plastistes autour de vous, pour vous défendre intellectuellement, on mettra quelques liens dans la description de cette émission. Et puis, merci Élodie. Merci Baptiste.
4: De rien, de rien.
0: Merci Arthur pour la technique.
3: De rien.
0: Et merci Nicolas.
1: Avec plaisir.
0: Et puis merci aussi à Gaïa qui nous a lancé l'idée de cette émission, même si elle n'a pas pu être là aujourd'hui pour enregistrer avec nous.
1: C'est vrai, on pense à elle.
4: Oui, voilà, c'est elle qui a donné l'idée un petit peu.
0: Eh bien, pour moi, c'était la dernière intervention. Peut-être que vous allez continuer le Club Radio, j'espère.
3: L'année prochaine, oui. Après, on ne sait pas trop. Ça dépend si il y a tout le monde.
0: Élodie, tu vas prendre les rênes.
1: Oui. Élodie, présidente.

0: C'était la dernière émission du Club Radio du lycée Jean Vigo de Millau pour l'année 2025-2026. Merci à toutes et tous les élèves participants, Élodie, Baptiste, Arthur, Isaac, Gaïa, Estelle et Enora pour leur participation. Merci à Clara pour le montage et à Alice Jourdain, Marie-Christine Buffet et Nicolas Mathuzo pour la mise en place et la coordination du Club Radio au lycée Jean Vigo. Vous pouvez retrouver cette émission et toutes les précédentes sur la page À vos trousses de notre site radiolarzac.org. Au revoir.
1: Au revoir.
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1: C'était À vos trousses, les théories du complot par le Club Radio du lycée Jean Vigo. C'était la dernière émission du Club Radio pour l'année 2025-2026. Un grand merci à toutes et tous les élèves qui ont participé au cours de l'année aux interventions animées par Sophia. Merci aussi à Clara pour les montages ainsi qu'à Alex pour le suivi administratif. Un grand merci à Alice Jourdain, Marie-Christine Buffier et Nicolas Mathuzo pour la mise en place et la coordination du Club Radio au lycée. Cette émission est à retrouver sur notre site radiolarzac.org, puis émission À vos trousses.
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D'ailleurs, y a pas eu d'histoire d'amour entre eux, ils ont même pas couché ensemble. Et pourtant, elle était drôlement impressionnée parce que lui, il était venu pour livrer des médicaments génériques contre le sida bénévolement. Mais il a préféré faire profiter la prostitution autochtone de ses devises. C'est ce qu'on appelle penser global, agir local. Ah.

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1: Présenté succinctement.
2: Alhamdoulilah.
3: Ça, c'est la bonne nouvelle. Dans toutes les autres régions.
4: Mais malgré qu'on sait aussi que beaucoup de gens, ils font déjà ça. Hein. On a déjà vu, mais j'ai été témoin de ça. Hein.
1: Allons au bord du Vidour, là. Salut, Erwan.
5: Bonjour.
1: Parlons de Radio Sommière. Est-ce que tu peux nous en faire son histoire ?
5: Oula, alors l'histoire, la radio a 24 ans, donc elle a démarré en 1999. Là, c'est une radio qui est née dans un centre de loisirs, en fait. Moi, à l'époque, j'étais directeur du centre de loisirs. J'ai monté un projet avec des ados qui était de créer une radio. Ils y croyaient pas trop, et donc on est parti dans l'aventure. On était pendant 10 ans une radio temporaire, comme on dit, au niveau de l'ARCOM. Et au bout de 10 ans, bah, on a passé le cap pour devenir faire une demande de radio permanente. Et voilà, 10 ans plus tard, la radio est devenue permanente, et avec 2 salariés qui s'occupaient de faire tourner cette radio, avec 80 jeunes qui l'animaient du lundi au samedi. Et la particularité, c'est qu'ici, on bosse avec des jeunes de 9 à 25 ans et toujours en direct. Voilà un peu en résumé l'histoire de la radio, quoi. Projet de jeunes qui du coup est devenu une radio permanente, en faisant très simple.
1: Et quand même, pour que ce soit un peu plus compliqué, est-ce que tu peux nous dire un peu les circonstances dans, voilà, pourquoi Sommières, pourquoi ce centre de loisirs? Est-ce qu'il y avait quelque chose de particulier, une demande, une attente?
5: Non, pas du tout. C'est quand moi j'ai débarqué ici, moi j'aime bien mettre des projets en place. En fait, j'avais créé pas mal de différents projets, des ludothèques, j'avais créé une compagnie de danse hip-hop avec des jeunes, et j'avais une bande de gamins là qui était un peu défaitiste, qui croyait pas beaucoup en grand-chose. Et le petit déclic, c'est que j'ai trouvé une antenne et un émetteur qui appartenait à une ancienne radio, et je leur ai lancé le défi de créer ça. Et en fait, ça s'est vraiment fait comme ça. Et après, la chance qu'on a eue quand même, c'est qu'on est dans une zone là où, entre Nîmes et Montpellier, c'est une cuve. Et donc très peu de radio FM passe. Donc quand on a fait notre première demande de temporaire, hein, parce que pour être faire une demande de temporaire, c'est soit sur un événement, soit à but pédagogique, on nous a dit qu'il y avait de la place sur le 102.9. Et depuis 24 ans, on a gardé ce fameux 102.9. Mais ça a été un enchaînement de circonstances. Et puis voilà, plein de jeunes qui ont accroché au projet, plein de personnes qui m'ont aidé à mettre le projet en place. Et aussi des volontés autour de moi, associatives, des élus. Enfin voilà, tout le monde est parti un peu dans l'aventure qui a grandi au fur et à mesure des années, quoi.
1: Parce que toi, tu n'avais aucune base radiophonique?
5: Non, j'avais été, à l'époque, j'avais été sur une des premières radio campus là, à Rennes, quand j'étais étudiant, mais de loin. Moi, j'avais été DJ un peu pour des labels, mais j'avais aucune connaissance en radio et au niveau, comme on disait à l'époque, du CSA ou de l'ARCOM maintenant, je connaissais pas grand chose, quoi. Mais après, ça reste le boulot d'un animateur socioculturel, c'est d'apprendre un peu sur le tas et de s'auto-former, un peu autodidacte, quoi.
1: Est-ce que tu peux nous resituer précisément là, votre zone de diffusion du coup?
5: On est vraiment entre Nîmes et Montpellier, à une demi-heure de chacune des deux grandes villes. En gros, c'est un rayon de 30 kilomètres en fait. On n'a jamais voulu s'agrandir plus, parce qu'on veut vraiment rester une petite radio locale au service du territoire et au service des jeunes qui l'animent. En sachant que cette radio est écoutée par beaucoup d'adultes aussi, hein. Radio sans pub, qui passe que de l'information culturelle et positive. Voilà, donc après nous, on est animateur radio ici, et on n'est pas journaliste. Hein. Pour moi, il y a vraiment une différence entre les deux. Moi, je forme des animateurs socioculturels à l'outil radio, et pas des journalistes à devenir animateurs. Voilà, c'est vraiment une vraie radio FM, et qui reste un outil avant tout pédagogique, quoi, un outil d'émancipation, j'ai envie de dire.
1: Et Sommières, comment tu qualifierais la population qui vous écoute?
5: Alors on pourrait dire que c'est une zone urbaine, c'est beaucoup de communes dortoirs, beaucoup de villages où les gens travaillent sur Nîmes et Montpellier. Après, le public qui nous écoute, c'est... Alors moi, j'ai jamais fait de médiamétrie, parce qu'encore une fois, on fait pas de pub et on n'a pas le besoin aujourd'hui d'avoir des chiffres au niveau de l'audimat, mais on sait qu'on est énormément écouté avec les retours qu'on a. Et beaucoup par un public adulte. Hein. Les jeunes écoutent plus tant que ça la radio. Alors nous, on diffuse en FM, en web, et on fait du podcast, comme toute radio maintenant, entre autres associative. Et voilà, c'est vraiment tout public, et aussi des papy-mamies dans les retours qu'on a. En sachant que nous, on est une radio de musique actuelle, donc on passe beaucoup de musique qui passe pas sur les autres radios. Dans les styles, hein, c'est beaucoup reggae, rock, rap, électro, enfin voilà. Mais très peu de morceaux du top 50, quoi, sauf dans les émissions des jeunes, mais pas dans notre playlist.
1: Alors, Erwan, justement, rentrons en détail plus précisément encore dans votre ligne éditoriale. Et puis, mets-nous une bonne couche sur le fait que, bah oui, c'est une radio qui est animée principalement par des jeunes. Tu nous l'as dit tout à l'heure.
5: Déjà, on produit 30 émissions par semaine, ce qui est quand même pas mal pour une radio associative. Donc dans ces 30 émissions, on a beaucoup d'émissions avec des enfants et des jeunes qui sont nos bénévoles. Ils viennent chaque semaine à la même heure faire leur émission, qui a un jingle, un titre et un thème. Donc on retrouve de tout, hein, beaucoup de jeux vidéo, manga, séries, musique. Et après, ça peut aller sur de la science, cuisine, tout ça. Enfin, vraiment un programme assez large suivant les jeunes. Après, on a aussi des jeunes en service civique qui, eux, produisent leurs émissions. Plus sur tout ce qui est cinéma, actu, sortie musique, actualité locale, mais plus à visée culturelle. Et on a pas mal d'invités en matinale. On fait 4 émissions par semaine avec des invités du territoire, associations, musiciens, différents acteurs voilà du territoire. Pas de pub, on fait pas ce qu'on pourrait appeler la revue des chiens écrasés, donc on parle pas de tout ce qui est accident, attentat, voilà, tous ces faits-là, qui déjà, nous, on n'est pas journaliste, comme je disais, on maîtrise pas toute l'info de ce côté-là, et on réalise un ou deux reportages en extérieur par semaine, ce qui nous fait quand même une grille assez large et assez remplie au niveau programmation. Chaque émission est en direct et rediffusée une fois.
1: Et est-ce que tu peux nous expliquer, du coup, comment vous travaillez comme ça avec des jeunes, comment vous les recrutez, comment ça se renouvelle?
5: Alors déjà, nous, on habite dans une petite commune, hein, c'est 5000 habitants, donc on n'est pas dans des grandes villes comme Montpellier et Nîmes. Après, on a la chance d'avoir 2 collèges, 1 lycée, avec qui on travaille. Nous, on a des studios dans les collèges et lycées du coin. On intervient chaque semaine, ce qui fait déjà un petit vivier de jeunes, j'ai envie de dire. Mais à côté de ça, au bout de 24 ans d'histoire, bah, c'est d'année en année, en fait, les jeunes nous contactent donc pour venir sur leur temps libre. C'est comme s'ils venaient sur un club de danse, de sport X club. Et bah, ça se renouvelle chaque année, naturellement. Et donc on fait, nous, de la radio avec nos bénévoles, notre grille en période scolaire. Et pendant les vacances, on fait en plus des stages découverte de la radio. Donc on a 2 stages par période de vacances, 2 stages de 2 jours, où des jeunes viennent découvrir la radio, des jeunes qu'on connaît pas. Et souvent, sur une équipe de 10 jeunes, il y en aura peut-être 2-3 qui vont rester et rejoindre l'équipe de permanents, si je peux dire ça comme ça. Donc en fait, ça se renouvelle un peu tout seul. Et on fait aussi 2-3 séjours par an, des séjours journalistes sur de la couverture d'événements. On pourrait dire comme des colonies de vacances. Notre radio, en fait, c'est une radio FM de l'ARCOM. Et c'est aussi un centre, un accueil collectif de mineurs, donc un centre aéré, reconnu par Jeunesse et Sport. Donc voilà, moi je vais à double casquette, directeur d'une radio et directeur d'un centre de loisirs. Donc en plus, avec nos séjours, nos stages, voilà, et les collèges, lycées, et tous les jeunes qu'on rencontre, bah, ça se renouvelle, j'ai envie de dire, naturellement chaque année, quoi.
1: Et vous êtes aussi organisateur d'événementiels?
5: Voilà, bah là, tu vois, on vient de finir 15 jours un peu sport, hein. On a organisé Pétrolade, donc ça vient du mot pétrolette. C'est un projet de jeunes, en fait, qu'on a présenté à la CAF, MSA et au département du Gard, qui a été élu, on va dire, avec un financement. Et donc, on a organisé une rencontre sur le thème de la mobilette. C'est un projet qui est parti de 2 jeunes qui sont à la radio, là, de 17 ans. Pour remettre la mobilette en avant, on a réuni 800 personnes. Il y avait des courses de mobilette en fait sur un terrain de cross, des mobilettes customisées, et il y avait aussi des expos de mobilette avec des concours de la plumelle mob, avec des concerts, plein de stands. Et sinon, on vient de finir aussi une semaine de festival de théâtre, parce que je coordonne aussi des projets, donc pas que sur la radio, pour mon association là, les Francas du Gard. Et donc sur notre territoire, là, on a fait 10 spectacles sur 10 communes en 7 jours. Avec des ateliers aussi, des spectacles jeunes publics, voilà, donc on a fait 2000 personnes là sur 7 jours qui sont venues voir du théâtre, bien sûr avec toujours derrière la team radio qui coordonne le côté technique, qui coordonne tout le projet du matin au soir, voilà.
1: Et évidemment, ça vous fait du contenu. Rappelle-nous combien vous êtes de salariés dédiés sur le projet Radio Sommière et puis combien de bénévoles ça brasse?
5: Alors nous, on est un salarié à 30 heures et 2 à 35 heures CDI. Et on a 3 jeunes chaque année en service civique, mais qui sont pas là pour remplacer du salarié, voire même souvent l'accompagnement prend plus de temps. Après, on a à peu près 80 jeunes par semaine qui animent la radio. Et à côté de ça, on intervient dans beaucoup de lycées, collèges. Donc sur une semaine, on voit vraiment beaucoup de jeunes qui participent et qui parlent au micro, quoi.
1: Et si on était un adulte, est-ce qu'on pourrait venir proposer une émission bénévole Radio Sommière?
5: Pas vraiment, oui et non, ça dépend du concept. Si c'est un concept à visée pédagogique et éducatif, pourquoi pas. On a des émissions sur le thème de l'environnement qui sont faites avec un adulte, mais parce qu'il y a une visée derrière éducatif et pédagogique, ce qui reste dans notre ligne éditoriale, quoi. Après, un adulte qui voudrait venir faire une émission sur un style musical toutes les semaines, c'est pas notre mission première, quoi. Là, on l'orienterait vers d'autres radios de copains qu'on a sur le territoire.
1: On termine avec les éléments de com.
5: Au niveau de la fréquence, c'est 102.9, mais dans une petite zone autour de Sommières. Après, c'est notre site internet qui fait aussi web radio, c'est radio-sommières.fr. Et à côté de ça, les réseaux sociaux, c'est pareil, on est sur Insta et Facebook, donc c'est Radio Sommières. Voilà, et on est facilement joignable.
1: Erwan pour Radio Sommières, merci à toi.
5: Merci beaucoup.
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2: À Paris. RFI Midi vous est présenté par Anne Cantner. Bonjour Anne.
3: Bonjour Emmanuel, bonjour à tous. RFI Midi, 2h30 ensemble avec nos correspondants et nos envoyés spéciaux sur tous les continents. Et à la une, la visite de Donald Trump à Pékin. Le président des États-Unis va parler de commerce, probablement aussi de la guerre contre l'Iran et du blocage du détroit d'Hormuz. Analyse dans la fabrique du monde dans une dizaine de minutes et puis dans un peu plus d'une heure, on se penchera avec notre invité sur ces révélations de presse à propos de l'Iran justement. Le pays visé par des frappes des Émirats Arabes Unis et de l'Arabie Saoudite. Rien n'a été confirmé de manière officielle pour l'instant.
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3: Nous reviendrons aussi sur ces propos d'Emmanuel Macron à propos du conflit dans l'Est de la République démocratique du Congo. Le président français dit croire au dialogue et pas aux sanctions contre le Rwanda, soutien du groupe armé M23. Détail dans Afrique Midi, à midi et demi, temps universel. Au sommaire également, les agriculteurs grecs très durement éprouvés par les détournements d'aides européennes, par les millions d'euros dont ils ont été privés.
4: Environ 45% du revenu des agriculteurs en Grèce provient des subventions européennes. Et ce scandale de corruption a provoqué d'importants retards dans le versement des aides. Or, les flux de trésorerie pour la production agricole sont une chose rigide. On ne peut ni reporter la culture, ni reporter l'alimentation du bétail.
3: Un reportage à écouter dans 20 minutes. Et puis on parlera de foot. Le PSG devrait être sûr de remporter le titre en Ligue 1 ce soir face à Lens, deuxième au classement. Les sports, c'est dans 1h15 maintenant. Vous avez le programme. Bienvenue. Et on commence comme tous les jours par le journal. Bonjour Karine Bellichat.
5: Bonjour Anne, bonjour à tous.
3: Entre rivalité économique et tension diplomatique, Donald Trump va entamer sa visite en Chine.
5: Le président américain est en route pour Pékin. Donald Trump fluctue dans ses déclarations sur les sujets qui seront abordés, mais on peut citer le contexte international avec la guerre en Iran, la question de Taïwan aussi. Le commerce international est évidemment au menu, chahuté depuis le retour de Donald Trump à la Maison-Blanche avec son arme favorite, les droits de douane. Il les a largement augmentés. La Chine en a fait les frais. Depuis, les deux pays ont négocié. Stéphane Genest, alors où en est-on de ce bras de fer ?
6: En termes de chiffres, on est autour de 30% en moyenne sur une grande partie des importations chinoises, avec des pics beaucoup plus élevés sur certains secteurs stratégiques. Donc oui, la guerre commerciale est toujours là, mais on est loin des 145% de surtaxes imposées par Donald Trump au printemps dernier, puis de la riposte de Pékin avec des droits de douane allant jusqu'à 125%. C'est à l'automne que les deux camps ont reculé et négocié une trêve. Plusieurs de ces surtaxes exceptionnelles ont été suspendues ou abaissées, car Washington s'est heurté aux limites de cette stratégie. En effet, c'est la Chine qui contrôle les terres rares indispensables aux batteries, aux puces électroniques ou à l'armement. Le rapport de force a donc glissé d'une confrontation à une logique de négociation permanente. Et négocier, c'est précisément ce que Donald Trump vient faire à Pékin avec une délégation importante. Plusieurs patrons de la tech comme Elon Musk, Jensen Huang ou Tim Cook pour Tesla, Nvidia et Apple, mais aussi les dirigeants de Boeing, de Visa ou de Meta font partie du voyage, car le marché chinois s'avère crucial pour de nombreuses entreprises américaines qui espèrent tirer parti de ce séjour pour y renforcer leur position.
5: Et les tractations commerciales ont déjà commencé. Des délégations de Washington et de Pékin se sont retrouvées à Séoul en préparation du sommet entre les chefs d'État. Des discussions constructives ont commenté les Chinois.
3: Au Moyen-Orient, le cessez-le-feu toujours aussi théorique au Liban.
5: Des frappes israéliennes ont visé aujourd'hui 3 voitures sur l'autoroute très fréquentée reliant Beyrouth au sud du pays, faisant 8 morts. Et l'État hébreu annonce une nouvelle vague d'opérations militaires, disant viser une nouvelle fois le Hezbollah pro-iranien dans le sud du Liban. Le mouvement chiite continue également ses attaques sur le nord d'Israël et vise les troupes israéliennes dans le sud du Liban. Malgré tout, de nouvelles discussions sont prévues jeudi et vendredi à Washington entre Beyrouth et Tel Aviv.
3: Et les négociations sont au point mort entre les États-Unis et l'Iran. Les paralysies du détroit d'Hormuz continuent.
5: Un sujet sur lequel est revenu Emmanuel Macron hier de Nairobi au sommet France-Afrique. Le président français a accordé une interview à RFI, France 24 et TV5 Monde. Emmanuel Macron a réaffirmé qu'il fallait obtenir une réouverture du détroit, vital pour l'économie mondiale et notamment pour les économies africaines.
7: Par Hormuz circulait à peu près un tiers des engrais qui allaient partout dans le monde et en particulier sur le continent africain. Et donc pour l'agriculture du continent, c'est terrible. À côté de ça, c'est évidemment en plus les prix qui montent, comme partout dans le monde, et donc c'est une pression sur le pouvoir d'achat. Et donc, ça justifie une mobilisation accrue pour les économies, ce que je vous ai dit qu'on va porter au G7, avec ses mécanismes de garantie, ses investissements, mais c'est aussi de porter cette voix africaine pour dire la réouverture d'Hormuz est la priorité absolue. Et la réouverture d'Hormuz doit être l'étape numéro un de notre agenda quand on parle du Moyen-Orient. C'est ce que porte la France depuis le premier jour de ce conflit, qui appelle au cessez-le-feu et qui appelle à la réouverture d'Hormuz avant de traiter les autres sujets par une négociation d'ensemble.
0: Mais la situation semble aujourd'hui complètement bloquée entre les positions des Américains et des Iraniens. On n'a pas l'impression qu'il y a un dialogue possible.
7: Il y a en tout cas, je le constate, une escalade dans les déclarations. Je le déplore. Nous, le travail qu'on fait est simple. On continue d'être au contact de tout le monde.
5: Un interview réalisé par Mounia Daoudi pour RFI aux côtés de France 24 et TV5 Monde.
3: Et pendant ce temps en Iran, la répression du régime se poursuit.
5: Un homme a été pendu ce matin, une pendaison de plus. Elles sont quasi quotidiennes et touchent principalement les personnes arrêtées après la répression des manifestations pro-démocratie et anti-régime du début de l'année. L'homme a été reconnu coupable de lien avec les services secrets israéliens.
3: L'ancien chef de la police aux Philippines, Ronald Bato de la Rosa, sollicite désormais l'armée afin d'échapper à un mandat d'arrêt de la Cour pénale internationale.
5: Le sénateur en exercice a été arrêté il y a un an et il est en attente d'un procès pour crime contre l'humanité à La Haye, poursuivi pour son implication dans la guerre contre la drogue menée sous la présidence de Rodrigo Duterte. Alice Froussard, bonjour.
8: Bonjour.
5: Depuis trois jours, Ronald de la Rosa s'est réfugié au Sénat. Il en appelle désormais aux forces armées.
8: Oui, je n'appelle pas à un soutien violent, j'appelle à un soutien pacifique. Voilà ce qu'a déclaré Ronald de la Rosa aux journalistes lorsqu'il a sollicité l'armée. Le sénateur philippin, ex-chef de la police, a ensuite appelé ses camarades en uniforme, ce sont ses mots, à faire entendre leur voix pour empêcher le gouvernement du président Marcos de, je cite, le livrer à des étrangers, lui qui cherche coûte que coûte à éviter une extradition vers les Pays-Bas, le siège de la Cour pénale internationale. Devant le Sénat, environ 250 personnes manifestaient, des victimes de la guerre de la drogue, réclamant son arrestation face à 500 policiers anti-émeutes. De la Rosa, toujours à l'intérieur. L'ex-chef de la police a fait son retour lundi au Sénat alors qu'il n'y était plus depuis novembre dernier, date à laquelle des rumeurs de l'existence d'un mandat d'arrêt de la CPI avaient commencé à circuler. Son retour dans la Chambre haute est stratégique. Il est venu pour soutenir l'élection de son allié à la présidence de l'institution, Alan Peter Cayetano. Ce dernier a immédiatement indiqué que De la Rosa était sous la protection du Sénat et qu'il ne n'autoriserait pas son arrestation à l'intérieur.
5: Alice Froussard.
3: Sur le front sanitaire, l'Organisation mondiale de la santé a confirmé hier 2 cas supplémentaires d'antivirus, soit 9 en tout dans le monde.
5: L'OMS prévient que le travail des services sanitaires n'est pas terminé. Il faut placer et maintenir en quarantaine tous les passagers du MV Ondus. 23 nationalités étaient présentes sur le navire. Ils sont rentrés désormais dans leur pays pour éviter la propagation du virus. Aux États-Unis, les autorités ont décidé de ne pas suivre ces recommandations. Aucun confinement n'a été mis en place et serait-ce la loi des séries. On apprend qu'en France, plus de 1700 personnes sont confinées dans un paquebot arrivé hier soir à Bordeaux dans le sud-ouest en province.

en salle, prêt à remettre un coup de poing dans la table. Alors installez-vous, respirez un grand coup et préparez-vous à replonger dans une saga qui n'a jamais fait dans la demi-mesure.

Pour comprendre Mortal Kombat, il faut revenir à un moment où rien n'était encore écrit, où l'industrie du jeu vidéo avançait à tâtons, où les studios cherchaient à se démarquer dans un marché dominé par Street Fighter 2. Nous sommes à Chicago au début des années 90 dans les locaux de Midway, un studio qui n'a pas encore conscience qu'il s'apprête à provoquer un séisme culturel. L'équipe est minuscule, les moyens limités, et pourtant, au milieu de ce décor presque banal, un développeur commence à imaginer un jeu de combat qui ne ressemblait à aucun autre. Ce développeur, c'est Ed Boon, un programmeur passionné, doté d'un humour noir assumé, d'un sens du rythme très sûr et d'une intuition presque instinctive pour ce qui peut marquer les joueurs. À l'origine, le projet n'a rien d'un mythe. Il devait même être un jeu mettant en scène Jean-Claude Van Damme, une sorte de réponse américaine au film d'arts martiaux qui cartonnait à l'époque. Mais les négociations échouent, les délais se resserrent et l'équipe doit improviser. Ce qui aurait pu être un échec devient alors une opportunité. Plutôt que de singer les films d'action, Midway décide de créer son propre univers avec ses propres codes, ses propres héros, ses propres excès. Les acteurs sont filmés en digitalisation, une technique encore rare qui donne au jeu un réalisme étrange, presque dérangeant. Les coups claquent, les impacts sont brutaux, les animations sèchent et très vite, quelque chose prend forme. Un jeu qui ne cherche pas à être élégant, mais percutant. Ed Boon, accompagné de John Tobias, commence à façonner un monde où les combattants ne sont pas seulement des silhouettes interchangeables, mais des figures marquées, reconnaissables, chacune avec une histoire, une identité, une présence. Scorpion et Sub-Zero deviennent les visages d'une rivalité glaciale et brûlante à la fois, Liu Kang incarne le héros classique, Raiden apporte une dimension mystique, Sonya Blade introduit une énergie plus militaire, rien n'est encore structuré, mais tout respire une créativité brute, presque sauvage, comme si chaque idée surgissait dans l'instant et trouvait immédiatement sa place. Et puis arrive l'élément qui va tout changer, les Fatalities. Non pas comme un gimmick, mais comme une signature, une manière d'assumer pleinement la violence du jeu, de la styliser, de la transformer en spectacle. Ce choix audacieux, pour l'époque, va propulser Mortal Kombat dans une autre dimension. Les salles d'arcade se remplissent, les joueurs affluent, les rumeurs circulent, les adolescents se défient, les parents s'inquiètent, les médias s'en mêlent. En quelques mois, Mortal Kombat devient un phénomène, un sujet de débat national, un symbole de ce que certains considèrent comme une dérive du jeu vidéo. La polémique enfle tellement que le gouvernement américain s'en mêle. Des auditions sont organisées, des experts défilent, des images du jeu sont projetées devant des sénateurs outrés. Et c'est là que Mortal Kombat entre dans l'histoire. Pour répondre à cette crise, l'industrie crée le SRB, le système de classification qui existe encore aujourd'hui. Un jeu né dans un petit studio de Chicago vient de transformer la manière dont le monde perçoit le jeu vidéo. Ed Boon, lui, observe tout cela avec un mélange d'amusement et de lucidité. Il sait que Mortal Kombat a dépassé son statut de simple divertissement pour devenir un objet culturel, un marqueur d'époque, un phénomène qui échappe à ses créateurs. Et pourtant, malgré le scandale, malgré les critiques, malgré la pression politique, Midway continue. Mortal Kombat 2 arrive, puis Mortal Kombat 3, et la saga s'installe durablement dans le paysage vidéoludique. Ce qui n'était qu'un pari devient une franchise, ce qui n'était qu'un jeu devient une mythologie. Et au centre de tout cela, Ed Boon reste là, fidèle au poste, gardien du temple, moteur créatif, figure incontournable d'une série qui n'a jamais cessé de se réinventer. Ce qui est fascinant, c'est que rien n'était prémédité. Mortal Kombat n'est pas né d'un plan marketing ni d'une stratégie industrielle. Il est né d'une envie, d'une audace, d'un instinct. Et c'est précisément ce qui lui donne cette énergie si particulière, cette identité si forte, cette capacité à traverser les décennies sans perdre son impact.

0: quand Mortal Kombat sort en 1992, personne n'imagine vraiment ce qui est en train de se produire. Dans les salles d'arcade, les joueurs sont habitués à Street Fighter 2, à ses couleurs vives, à son énergie presque sportive, à son esthétique de dessin animé. Et puis soudain, une borne noire apparaît avec un logo rouge sang, une musique métallique et surtout des personnages qui n'ont plus rien de cartoon. Ce sont de vrais acteurs filmés, digitalisés, projetés dans un univers qui semble plus proche d'un film d'arts martiaux que d'un jeu vidéo. Rien que ça, déjà, créer un choc. Mais ce n'est que le début. Le gameplay est sec, la façon de jouer est sec donc. Nerveux, brutal, les coups claquent comme des impacts réels, les animations ont une rigidité étrange qui donne l'impression d'assister à un combat chorégraphié, presque clandestin. Et au milieu de cette ambiance lourde, presque inquiétante, les joueurs découvrent ce qui va faire entrer Mortal Kombat dans la légende, les Fatalities. Ces exécutions finales, cachées derrière des manipulations secrètes, transforment la victoire en spectacle macabre. Les adolescents se passent les codes sous le manteau, les rumeurs circulent, chacun prétend connaître une nouvelle combinaison, un nouveau coup ou une nouvelle mise à mort. Très vite, Mortal Kombat devient un phénomène social, un jeu dont on parle autant pour ses mécaniques que pour son audace. Mais cette audace ne plaît pas à tout le monde. Les associations s'alarment, les médias s'enflamment. Les JT diffusent des images du jeu en boucle, souvent sorties de leur contexte, comme si Mortal Kombat était devenu le symbole d'une génération perdue, fascinée par la violence. Les débats s'enchaînent, les éditorialistes s'indignent et l'Amérique découvre qu'un jeu vidéo peut provoquer une crise nationale. Ce qui n'était qu'un divertissement d'arcade devient soudain un sujet politique. La situation prend une telle ampleur que le gouvernement américain décide d'intervenir. Des auditions sont organisées au Sénat, des experts défilent, des représentants de l'industrie tentent de se défendre. Et au centre de tout cela, Mortal Kombat, ce petit jeu né dans un studio de Chicago, se retrouve projeté au cœur d'un débat sur la moralité. L'éducation, la jeunesse, la violence. Les images des Fatalities sont montrées à des sénateurs médusés qui découvrent avec horreur que le jeu vidéo n'est plus un simple passe-temps pour enfants, mais un médium capable de provoquer des émotions fortes, parfois dérangeantes. Face à la pression, l'industrie n'a pas le choix, elle doit s'organiser. C'est ainsi qu'est créé le SRB, le système de classification qui existe encore aujourd'hui. Un système pensé pour encadrer, informer, rassurer. Un système né directement de Mortal Kombat, et c'est là que l'histoire devient fascinante. Un jeu conçu par une poignée de développeurs, avec un budget modeste, vient de transformer la manière dont le monde perçoit le jeu vidéo. Il a forcé une industrie entière à se structurer, à se responsabiliser, à reconnaître que le médium avait atteint une maturité nouvelle. Pendant ce temps, dans les salles d'arcade, les joueurs continuent de s'affronter, de découvrir les secrets du jeu, de s'approprier cet univers étrange où se mêlent arts martiaux, magie, rivalité millénaire et humour noir. Mortal Kombat n'est pas seulement un jeu violent, c'est un jeu qui assume son identité, qui joue avec ses excès, qui mélange les influences avec une liberté totale. Il emprunte au cinéma d'action, au fantastique, au film de kung-fu, aux mythologies asiatiques et crée un mélange unique, immédiatement reconnaissable. Et c'est cette identité, cette audace, cette manière de ne ressembler à rien d'autre qui va permettre à Mortal Kombat de traverser les décennies. Le premier jeu n'est pas seulement un succès commercial, c'est un acte fondateur. Il marque un avant et un après. Il montre que le jeu vidéo peut être transgressif, provocateur, dérangeant, et que cette transgression peut devenir un moteur créatif. Il montre aussi que le public est prêt à suivre, prêt à s'immerger dans des univers plus sombres, plus adultes, plus complexes. En 1992, Mortal Kombat n'a pas seulement fait trembler l'Amérique, il a ouvert une brèche dans laquelle toute la saga va s'engouffrer avec ses excès, ses ambitions, ses dérives, ses renaissances. Une brèche qui va transformer un simple jeu de combat en phénomène culturel.
1: 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Armageddon will pit every warrior against each other to determine the greatest champion. This epic battle will not be confined to the ground. And vast numbers of new warriors will be created to fight in this last great contest. The final tournament begins.

0: Mortal Kombat Armageddon. Coming fall 2006. This title not yet rated.
1: Après le choc du premier Mortal Kombat, la saga ne tarde pas à s'étendre, à se déployer, à prendre une ampleur que personne n'avait anticipée. Mortal Kombat 2 arrive comme une déflagration, plus beau, plus fluide, plus violent, plus ambitieux. Les personnages se multiplient, les décors gagnent en profondeur, l'univers commence à s'organiser autour de royaumes, de dieux, de rivalités millénaires. Et très vite, Mortal Kombat devient plus qu'un jeu, il devient une mythologie baroque, excessive, volontairement démesurée, où chaque combattant semble porter une histoire, une vengeance, un destin. Puis vient Mortal Kombat 3, puis Ultimate Mortal Kombat 3. Et là, quelque chose se passe. La saga commence à se regarder elle-même, à se complexifier, à empiler les intrigues, les alliances, les trahisons, les résurrections. Les timelines se croisent, les morts reviennent, les vivants disparaissent, les dieux interviennent, les royaumes s'effondrent. C'est spectaculaire, c'est généreux, c'est parfois brillant, mais c'est aussi le moment où Mortal Kombat devient presque trop grand pour lui-même. L'univers enfle, se dilate, se fragmente, au point même que les fans les plus fidèles doivent parfois reprendre leur souffle. Les années 2000 n'arrangent rien. Avec Deadly Alliance, Deception et Armageddon, la saga explore la 3D, tente de nouvelles mécaniques, de nouveaux récits, de nouvelles directions. Il y a des idées, des audaces, des moments forts, mais aussi une impression diffuse que Mortal Kombat cherche sa place, qu'il avance sans toujours savoir où il va. Armageddon notamment ressemble à une fin de cycle, un gigantesque fourre-tout où tous les personnages sont réunis comme pour un dernier salut. Et c'est exactement ce que c'est. La fin d'une époque, parce qu'en coulisses, Midway vacille. Le studio s'effondre, les finances s'écroulent et Mortal Kombat se retrouve soudain orphelin, sans maison, sans avenir clair. Mais c'est là que la saga montre sa résilience. Ed Boon, toujours lui, refuse d'abandonner. Il récupère ce qu'il peut, rassemble une équipe et fonde ce qui deviendra NetherRealm Studio. Un nouveau départ, une renaissance, presque une revanche. Et c'est ici que la saga change de nature. Avec Mortal Kombat 2011, NetherRealm propose un reboot total. Retour aux origines, réécriture de l'histoire, modernisation du gameplay, cinématique ambitieuse, narration continue. Le jeu devient un véritable film interactif, un récit structuré, un univers cohérent. Mortal Kombat 10, Mortal Kombat 11, puis Mortal Kombat 1 2023 prolongent cette vision. Mortal Kombat n'est plus seulement un jeu de combat, c'est une saga narrative, un feuilleton mythologique, un blockbuster vidéoludique. En une décennie, la série passe du chaos à la maîtrise, de l'excès à la précision, de l'expérimentation à la maturité. Et c'est cette trajectoire, cette mutation qui explique pourquoi Mortal Kombat continue de fasciner, de diviser, de rassembler. Une saga qui a connu la gloire, la chute, la renaissance. Une saga qui, aujourd'hui encore, n'a rien perdu de sa force.
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2: Lorsque la saga Mortal Kombat atteint la fin des années 2000, quelque chose se fissure. Midway, le studio qui avait porté la série depuis ses débuts, vacille sous le poids des dettes, des échecs commerciaux et d'une industrie qui change plus vite qu'elle ne peut suivre. Les jeux en 3D ont tenté de renouveler la formule, parfois avec audace, parfois avec maladresse, mais l'ensemble donne l'impression d'une saga qui cherche sa place, qui avance sans boussole, qui multiplie les idées sans toujours parvenir à les assembler. Et pendant que l'univers s'étire dans toutes les directions, l'entreprise qui l'abrite s'effondre lentement. En 2009, Midway dépose le bilan. Pour beaucoup, c'est la fin d'une époque. Pour Mortal Kombat, cela pourrait être la fin tout court. Mais Ed Boon refuse de laisser mourir ce qu'il a contribué à créer. Il récupère ce qu'il peut, rassemble une équipe et accompagne la transition vers un nouveau studio fondé sous l'égide de Warner Bros. C'est NetherRealm. Un nom qui sonne comme une promesse de renaissance, un clin d'œil à l'univers de la saga, mais aussi une manière d'affirmer que Mortal Kombat va repartir sur des bases neuves, plus solides, plus ambitieuses. Et cette renaissance prend donc forme en 2011 avec un jeu qui porte un titre simple, presque programmatique. Mortal Kombat. Pas de numéro, pas de sous-titre, pas de détour. Un retour aux sources, mais repensé, restructuré, modernisé. NetherRealm a choisi de réécrire l'histoire depuis le début, de revisiter les trois premiers jeux en les intégrant dans une narration continue, fluide, pensée comme un véritable film interactif. Les cinématiques s'enchaînent sans rupture, les combats s'intègrent dans le récit, les personnages gagnent en profondeur, en nuance, en présence. Pour la première fois, Mortal Kombat devient une saga qui se raconte autant qu'elle se joue. Ce choix marque un tournant. Le gameplay retrouve la nervosité de la 2D tout en intégrant des mécaniques modernes. La mise en scène gagne en ambition. Les personnages sont réinterprétés avec une cohérence nouvelle. Et surtout, NetherRealm impose une signature, celle d'un studio qui considère le jeu de combat comme un médium narratif à part entière. Ce n'est plus seulement une succession de duels, mais une histoire qui avance, qui se construit, qui explore les relations entre les personnages, leurs motivations, leurs contradictions. Le succès est immédiat et NetherRealm ne s'arrête pas là. Avec Mortal Kombat 10, la saga s'ouvre à une nouvelle génération de combattants, explore des thèmes plus sombres, plus adultes et pousse encore plus loin la mise en scène. Mortal Kombat 11, lui, joue avec les timelines, les paradoxes, les doubles versions des personnages, tout en offrant une direction artistique plus maîtrisée que jamais. Chaque épisode devient un événement, un mélange de cinéma, de chorégraphie, de dramaturgie et de violence stylisée. NetherRealm impose un rythme, une identité, une exigence qui font de Mortal Kombat l'une des sagas les plus suivies du jeu vidéo moderne. Et puis arrive Mortal Kombat 1 en 2023, un nouveau reboot, mais cette fois pensé comme une réécriture totale de l'univers. Liu Kang devient le dieu du feu, les alliances changent, les rivalités se recomposent, les personnages sont repensés sous un angle inédit. NetherRealm montre qu'après 30 ans, la saga peut encore surprendre, encore se renouveler, encore proposer quelque chose de différent sans renier ce qui fait sa force. Ce qui frappe dans cette période, c'est la maîtrise. NetherRealm a transformé Mortal Kombat en une œuvre cohérente, ambitieuse, capable de rivaliser avec les plus grandes productions de jeux vidéo contemporains. La saga n'est plus un simple héritage des années 90, elle est devenue un pilier moderne, un modèle de narration dans le jeu de combat, un univers qui continue de se réinventer sans perdre son identité. Et c'est cette maîtrise, cette capacité à renaître, qui explique pourquoi Mortal Kombat reste aujourd'hui l'une des franchises les plus vivantes, les plus suivies, les plus commentées. Une saga qui a connu la chute, la reconstruction, la maturité. Une saga qui, grâce à NetherRealm, a trouvé une nouvelle manière d'exister.
3: Chacun de nous brûle la fureur d'un guerrier. À chaque génération, quelques élus sont appelés à le prouver.
4: Un de vous trois va déterminer le sort et l'issue de ce tournoi.
3: Trois étrangers vont se rendre dans le mystérieux royaume d'Outre-Monde pour défendre notre peuple contre Shang Tsung.
4: Tu vas mourir.
3: Et les forces des ténèbres leur lors d'un tournoi millénaire. Une dernière victoire.
5: Ton âme est à moi.
3: Et notre monde leur appartient.
6: Que le tournoi commence!

0: Préparez-vous au combat.
1: Lorsque Mortal Kombat quitte les salles d'arcade pour entrer dans les salles de cinéma, personne ne sait vraiment à quoi s'attendre. Nous sommes en 1995. L'industrie hollywoodienne regarde encore le jeu vidéo avec méfiance, comme un médium mineur difficile à adapter, trop jeune pour être pris au sérieux. Et pourtant, un réalisateur va tenter le pari. Paul W.S. Anderson. Oui, lui, dont on a beaucoup parlé avec Resident Evil. Il était encore peu connu, mais déjà attiré par les univers excessifs, les atmosphères stylisées et les récits qui ne s'excusent jamais d'être spectaculaires. Le résultat, contre toute attente, fonctionne. Le film Mortal Kombat n'est pas un chef-d'œuvre, mais il possède une énergie brute, une sincérité presque naïve, une envie de divertir qui le rend immédiatement attachant. Les combats sont lisibles, les décors exotiques, la musique martiale et l'ensemble dégagent une forme de charme qui, avec le temps, deviendra culte. Christophe Lambert, en Raiden, apporte une étrangeté presque mystique. Le film assume pleinement son statut de série B ambitieuse, consciente de ses limites, mais déterminée à offrir un vrai moment de cinéma populaire. Mais cette réussite relative ne dure pas. Deux ans plus tard, en 1997, sort Mortal Kombat, Destruction Finale. Et là, tout s'effondre. Le film ressemble à un projet précipité, tourné trop vite, sans vision claire, sans direction artistique solide. Les effets spéciaux semblent datés d'une autre époque et les combats manquent de rythme. Les personnages apparaissent et disparaissent sans logique et l'ensemble donne l'impression d'un chaos permanent. Ce qui aurait pu être une suite ambitieuse devient un naufrage, souvent cité comme l'une des pires adaptations de jeux vidéo jamais produites. Même les fans les plus indulgents peinent à y trouver quelque chose à sauver. Le film est devenu un exemple presque pédagogique de ce qu'il ne faut pas faire lorsque l'on adapte un univers aussi riche que Mortal Kombat. Et pourtant, malgré cet échec, la saga continue d'attirer les producteurs. À la fin des années 90 et au début des années 2000, plusieurs tentatives voient le jour. Une série animée, Defenders of the Realm, qui peine à trouver son ton, et surtout Mortal Kombat Conquest, une série live qui oscille entre curiosité kitsch et maladresse assumée. Ces projets témoignent d'une époque où l'on cherchait encore comment transposer un jeu vidéo à l'écran, où l'on tâtonnait, où l'on expérimentait sans toujours comprendre ce qui faisait la force de l'œuvre originale. Le joueur du grenier, dans sa vidéo consacrée aux adaptations de jeux vidéo, résume parfaitement cette période, un mélange de bonne volonté, de bricolage et de décisions étranges qui donne aujourd'hui un charme involontaire à ses productions. Il faudra attendre les années 2010 pour que Mortal Kombat retrouve un peu de dignité audiovisuelle. La web-série Mortal Kombat Legacy, réalisée par Kevin Tancaron, propose une relecture plus sombre, plus réaliste, plus stylisée, qui séduit une partie du public. Ce n'est pas parfait, mais c'est une preuve que l'univers peut fonctionner en prise de vue réelle lorsqu'il est traité avec sérieux et cohérence. Cette tentative ouvre la voie au film de 2021. Un reboot qui cherche à moderniser la formule, à proposer une esthétique plus contemporaine, à offrir des combats lisibles et une violence fidèle aux matériaux d'origine. Le résultat divise. Certains apprécient l'effort, d'autres regrettent des choix discutables, notamment l'absence de Johnny Cage ou la création d'un protagoniste inédit. Mais le film a le mérite de relancer la machine, de rappeler que Mortal Kombat a encore un potentiel cinématographique et de préparer le terrain pour une suite plus ambitieuse. Et c'est précisément là que nous en sommes aujourd'hui. Mortal Kombat 2, réalisé à nouveau par Simon McQuaid, arrive en salle avec la promesse de corriger les erreurs du premier film, d'élargir l'univers, d'assumer davantage la mythologie et surtout d'offrir enfin ce que les fans attendent depuis longtemps. Un véritable tournoi, des personnages iconiques, une mise en scène plus affirmée. Le cinéma revient donc vers Mortal Kombat avec une nouvelle maturité, comme si l'industrie avait enfin compris que cet univers ne pouvait fonctionner qu'en assumant pleinement son identité, son excès, sa dimension mythologique. Les adaptations de Mortal Kombat forment ainsi un parcours chaotique, fait de réussites inattendues, d'échecs retentissants, de tentatives maladroites et de renaissances régulières. Un parcours qui reflète parfaitement la saga elle-même. Imprévisible, excessive, parfois bancale, mais toujours vivante, toujours prête à revenir, toujours capable de surprendre.

0: C'était Techno Syndrome de Austin Jones et The Immortals sur les ondes de Radio Larzac. Une musique toute trouvée qui a marqué les esprits et qui fait son retour dans les salles obscures avec la suite de Mortal Kombat 2021. Un film qui avait alors ouvert une brèche, parfois maladroitement, parfois avec de vraies fulgurances, mais qui avait surtout rappelé que Mortal Kombat possédait une identité suffisamment forte pour exister au-delà du jeu vidéo. Et c'est dans cette continuité que s'inscrit ce film qui nous intéresse aujourd'hui et qui a amené toute cette émission dédiée Mortal Kombat 2. Réalisé à nouveau par Simon McQuaid, avec un casting enrichi de Adeline Rudolph en Kitana, Tati Gabriel en Jade, Martin Ford en Shao Kahn et Karl Butcher Urban dans le rôle du très attendu Johnny Cage qui avait fait l'impasse sur le premier volet. Ça ne nous empêchera pas justement d'y retrouver les grandes figures introduites dans ce premier opus et toujours portées par des acteurs de renom comme Hiroyuki Sanada, Lewis Tan et Lou Dillin, pour ne citer qu'eux. Mortal Kombat 2, dont voici le synopsis en amont de la vie.
1: La vie.
0: Mais champion plébiscité par les fans, désormais secondé par Johnny Cage en personne, s'affronte dans un tournoi ultime, sans foi ni loi, pour tenter de renverser le règne de Shao Kahn, un tyran qui menace l'existence même du royaume Terre et de ses partisans.
2: Onomas, merci.
3: Tu es Johnny Cage ? J'adorais Citizen Cage quand j'étais gamin.
2: Merci, mec, ça fait plaisir.
3: Il devrait faire un reboot.
2: Y a pas un blaireau qui irait voir ça. C'était déjà de la merde dans les années 90.
4: Johnny Cage, tu as été choisi pour combattre.
2: Oh, me dites pas que vous êtes des fans débiles. Comment tu fais ça?
5: Vous nous suivez ou pas? Ça s'appelle le Mortal Kombat. C'est un tournoi d'arts martiaux. Un tournoi à mort.
4: Va chier. C'est une guerre pour l'avenir de ton monde.
6: Vous êtes cons ou quoi?
7: Je suis pas un de vos champions. J'ai pas des bras de Transformers. Mes mains lancent pas des éclairs. J'ai rien à voir avec ce merdier. Je suis un acteur.
8: Je te trouve ennuyeux.
7: Pas le visage!
4: Il est temps de devenir le héros. Destiné à être.
2: Ok, gros fils de pute dégueulasse.
4: It's showtime.
8: Get over here!
9: Only the strong survive.
7: Tu te fous de moi, t'as aucun pouvoir!
2: Je suis juste un putain de BG.
0: Je vais être honnête, j'ai cru. J'y ai vraiment cru. Et pourtant, les signaux d'alerte étaient là, bien visibles, presque insistants, comme si le film essayait de me prévenir avant même que la séance ne commence. Le nom de Jeremy Slater au scénario, par exemple, aurait dû me faire tiquer. Un scénariste capable du meilleur comme du pire.
1: capable de livrer des épisodes solides de la série The Exorcist, mais aussi de signer des catastrophes comme Fantastic Four 2015, Les 4 Fantastiques 2015, Death Note ou Godzilla Cross Kong The New Empire. Et malgré ça, les déclarations rassurantes du producteur Todd Garner, qui affirmait que les fans avaient été entendus, laissaient espérer un vrai redressement. Même les articles affirmant qu'Ed Boon avait versé sa petite larme lors d'une projection test a semblé vouloir nous convaincre que quelque chose de fort se préparait. Et puis, il y avait les bandes-annonces, franchement efficaces, qui donnaient envie d'y croire. Mais tout cela s'est effondré dès les premières minutes. Le film ne met pas longtemps à montrer ses limites. J'espérais un ton décomplexé, un esprit un peu kitsch, une ambiance fidèle au jeu. Quelque chose qui assume son héritage sans chercher à se donner une importance artificielle. J'espérais un rythme nerveux, des combats lisibles, une énergie brute. Et rien de tout cela. Le film se prend au sérieux immédiatement, comme s'il cherchait à se hisser à un niveau dramatique qu'il n'a ni la structure ni l'écriture pour soutenir. Même l'introduction de Johnny Cage, pourtant attendue et qui vendait du rêve dans les bandes-annonces, tombe à plat. Le tournoi commence vite, mais il ne provoque rien. On regarde sans être impliqué, sans ressentir l'enjeu, sans percevoir la menace. Le destin du Royaume Terre, censé être au cœur du récit, semble presque secondaire, tant le film préfère s'attarder sur des intrigues de coulisses à peine esquissées. Et pourtant, il y avait là un boulevard pour construire quelque chose de riche, de surprenant, de rythmé, à la manière d'un pirate des Caraïbes 3 qui savait jongler avec les complots et les retournements. Il faut attendre la moitié du film pour que quelque chose se passe enfin. Le combat entre Liu Kang et Kung Lao apporte un souffle, une vraie présence. Celui entre Johnny Cage et Baraka fonctionne aussi, avec une intensité qui rappelle brièvement ce que Mortal Kombat peut offrir quand il se laisse aller. Mais ces moments sont isolés, presque accidentels. Le reste du temps, les scènes d'action s'enchaînent sans logique, sans progression, sans impact. La caméra se focalise sur les mouvements individuels plutôt que sur la dynamique globale, ce qui empêche de ressentir la puissance des coups. Les chorégraphies respectent parfois les poses iconiques des jeux, mais elles manquent de lisibilité, de rythme, de souffle. Et surtout, tout va trop vite. Les événements se succèdent sans cohérence, comme si chaque scène n'était qu'un prétexte pour passer à la suivante. Et c'est là que les problèmes s'accumulent. Les clins d'œil forcés, comme cette référence à Kayane et Marcus dans une conférence américaine qui se prend pour ce qu'elle n'est pas. Ça tombe à plat. Et ça crée un malaise plus qu'un sourire. La présence de Quan Chi, déjà éventée par les bandes-annonces, gâche qui aurait pu être une vraie surprise, surtout dans un film qui joue avec les résurrections. Les retournements de situation relèvent parfois du « ta gueule, c'est magique !» sans aucune justification interne. Le montage est approximatif, avec des quêtes secondaires, je pense notamment à celle dans le château, qui se résolvent en quelques plans comme si le film avait oublié de raconter ce qu'il voulait montrer. Shao Kahn, censé être une figure imposante, devient presque clownesque, loin de l'image d'un tyran implacable. La caractérisation des personnages est inexistante. Aucune empathie, aucune profondeur, des relations esquissées en deux phrases, comme la dynamique père-fille entre Shao Kahn et Kitana, ou ce girl power étrange entre Kitana et Jade qui n'a pas le temps d'exister. Les répliques tombent à plat, les blagues agacent plus qu'elles ne détendent, et le taux d'hémoglobine est tellement faible qu'on se demande si le film n'a pas oublié qu'il s'appelle Mortal Kombat. Et le final, oubliable. On voit venir les clichés, les retournements forcés, les justifications bancales. On espère un dernier combat, un moment d'éclat, quelque chose qui donnerait un peu d'ampleur à l'ensemble. Mais non, rien. Le film se termine comme il a commencé, sans conviction, sans souffle, sans ambition. On nous promettait un burger bien gras, bien juteux, bien généreux. On se retrouve avec un pain sec, deux feuilles de salade fatiguées et un steak carbonisé. Visuellement, le film est propre. Les effets spéciaux sont corrects. Mais un bel emballage autour d'un contenu creux ne suffit pas à en faire une bonne expérience. Et à ce stade, autant relancer un jeu Mortal Kombat, n'importe lequel, et profiter d'une expérience qui, elle, sait encore ce qu'elle veut raconter.

C'était Mortal Kombat de Trailer Music Extended par Epic Trailer Music UK. C'est de lui que provient une partie du générique d'intro de l'émission. Et tout ça, c'était sur Radio Larzac. Ah. Heureusement qu'il y a ce genre de cover sur le Ninternet niche à talent qui arrive à faire parfois mieux que des grands noms comme Benjamin Wolfish qui a donné une bande originale plus que anecdotique pour ce Mortal Kombat 2. Et justement, enfin, avec Mortal Kombat 2, ce cycle consacré aux adaptations de jeux vidéo touche à sa fin. Normalement. On aura traversé des réussites, des maladresses, des tentatives sincères, des catastrophes assumées, des œuvres qui ont marqué leur époque et d'autres qui auraient mieux fait de rester dans les cartons. Mais, à travers tout cela, une chose reste évidente. Le jeu vidéo continue d'inspirer le cinéma, de le bousculer, de le nourrir, même quand le résultat n'est pas à la hauteur. Et quelque part, c'est aussi ce qui rend ce sujet passionnant, parce que ces adaptations racontent autant l'évolution du cinéma que celle du jeu vidéo. Le mois prochain, on devrait tourner la page, changer d'univers, et quoi qu'il arrive, nous tournerons vers d'autres histoires, d'autres images, d'autres émotions. Ce cycle aura tout de même montré une chose. La pop culture est un terrain vivant, mouvant, imprévisible. Et tant qu'elle continuera de se réinventer, Showtime aura toujours quelque chose à vous raconter. Merci d'avoir été là, merci d'avoir suivi ce voyage à travers les pixels et les pellicules. Ceci étant dit, je n'ai pas plus à vous dire, cet épisode de Showtime touche à sa fin.

0: vous aura plu.
1: C'est qu'encore une fois, je vous aurai pas mal parlé, cela autour d'une thématique donnée. J'espère que ce format-là vous plaît. Et que même si ce n'est absolument pas la grande forme en ce moment pour moi, j'espère que ça ne se sera pas trop fait sentir. Et justement, si vous avez quoi que ce soit à dire sur l'émission ou pour la suite, vous pouvez m'écrire à showtime.radiolarzac@gmail.com ou oneroi.studio@outlook.com ou sur mes réseaux, chat-du-8-fouineur, l'Instagram est de retour, j'y mets quelques réels, quelques petites vidéos d'aperçus justement de ce que je fais sur YouTube, sur la chaîne du chat fouineur. Donc n'hésitez pas à suivre vraiment autant le Instagram que YouTube. Ceci étant dit, je remercie Radio Larzac de continuer à me diffuser. Je vous remercie, vous, auditeurs, de m'avoir écouté. C'était Vincent, toujours avec passion, depuis Lyon, pour l'Aveyron, pour Radio Larzac. Je vous dis à tout bientôt pour la suite.

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0: maintenant passer en atmosphère stérile.
1: Vous serez dans une sorte de sphère, mais après votre retour, vous devrez attendre au moins 4 minutes avant qu'on puisse vous récupérer.

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écoutez Solénoïde et cette semaine, on vous propose une émission garantie sans klaxon, sans refrain bodybuildé, sans grosse caisse qui fait tomber les bibelots. Ici, on avance autrement, à la lampe frontale, en chaussettes, dans les couloirs feutrés de l'ambiance, du minimalisme et des musiques atmosphériques à haute teneur en brouillard intérieur. Bienvenue dans Solénosphère 36, une traversée où le GPS a visiblement pris des libertés poétiques. Nous partirons des États-Unis pour rejoindre les Pays-Bas, nous glisserons de Berlin à Cherbourg, puis de l'Autriche au Liban, avant de remonter vers la Norvège et de capter quelques reflets venus de Bristol. Bref, un tour du monde sans passeport, mais avec beaucoup d'écho dans les bagages.

Programme des souffles numérisés, des cordes hantées, des silences qui prennent toute la place sans même s'excuser et quelques basses profondes qui ne frappent pas à la porte, elles entrent directement par le sternum. Cette soénosphère 36 ne cherchera pas à vous réveiller brutalement, elle fera pire. Elle va modifier doucement la lumière de la pièce, les murs vont devenir plus souples, les secondes un peu plus longues et votre fauteuil pourrait commencer à ressembler à une capsule de dérive sensorielle. Pour ouvrir cette zone de turbulence lente, direction Los Angeles avec Anenon. Sur son dernier album, Anenon transforme le souffle en matière sonore comme si le saxophone, le piano et l'électronique avaient décidé de se retrouver au bord du réveil, là où le rêve n'a pas encore complètement rangé ses affaires. Alors, baissez les paupières sans fermer les oreilles. Soénoïd ouvre le sas de cette soénosphère 36 avec Anenon pour une musique qui ne demande pas votre attention mais qui risque bien de la redécorer de fond en comble.

0: demain, une heure avant d'entrer dans la sphère, vous serez comme drogué, assommé mais parfaitement lucide. Ne vous inquiétez pas. Le traitement vous a préparé à cet état.
1: Si je pouvais bouger, tout serait compromis.
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0: Vous serez dans une sorte de sphère. Mais après votre retour, vous devrez attendre au moins 4 minutes avant qu'on puisse vous récupérer.
1: 4 minutes, pourquoi?
0: Je peux vous l'expliquer. D'une certaine manière, ceci peut être comparé à la chambre de décompression dans laquelle on doit placer les plongeurs avant de les ramener à l'air libre.

0: venez d'entendre Joseph van Wissum avec deux extraits de son album This Is My Blood, un disque où le luth, un instrument initialement réservé au répertoire ancien, ne sent pas vraiment la tapisserie médiévale, mais plutôt le désert noir, la chapelle abandonnée et le western mythique tourné un dimanche sans soleil. Chez lui, chaque corde semble avancer pieds nus dans la poussière, avec une lanterne à la main et un secret beaucoup trop ancien pour être expliqué au micro. On quitte donc ce luth funéraire venu des Pays-Bas pour changer de véhicule spatial. Direction Berlin, où Timra et Jens Struver nous attendent avec leur album Kosmische Courier. Là, on passe du monastère spectral à la navette rétrofuturiste. Synthétiseur analogique, exotica cosmique, jazz en apesanteur et petite utopie sonore pour monde fatigué. Bref, dans cette 36e soénosphère qui réunit 7 projets, on continue de voyager sans passeport, mais avec des antennes bien déployées. Place maintenant à Timra et Jan Struver et leur courrier cosmique intitulé Pulsar.
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Vous venez d'entendre le cherbourgeois Igor Baloro avec un extrait de son album Umwelt paru chez Pharmafabrik. Un disque où la mémoire ne marche pas droit, elle flotte, elle laisse des cheveux sur la table et des fantômes dans les enceintes. Chez lui, les sons ne racontent pas une histoire avec début, milieu et fin. Ils ouvrent plutôt une pièce intérieure où quelqu'un vient de passer, mais sans laisser son badge visiteur. On quitte donc cette chambre mentale venue de Cherbourg pour entrer dans une autre chambre noire, celle du révélateur, signée Reka Chitzer et Radwan Ghazi Moumneh. Là, on passe du souvenir liquide au cinéma spectral. Cordes frottées, voix déracinées, électronique souterraine et l'ombre de Philippe Garrel qui rôde entre l'Autriche, le Liban, le Canada et un vieux film muet qui n'avait visiblement pas dit son dernier mot. Dans cette Soinosphère 36, toujours en compagnie de nos 7 projets, on continue donc à regarder la musique avec les oreilles. Place maintenant à Reka Chitzer et Radwan Ghazi Moumneh avec le révélateur.

Vous venez d'entendre Def Center avec un extrait de Truth Time paru chez Sonic Pieces, un disque norvégien qui ne regarde pas l'horloge. Il lui met une couverture sur les épaules, lui sert une tisane et lui demande gentiment de ralentir. Chez Def Center, le piano avance dans la brume, les drones respirent au fond de la pièce et les secondes deviennent de petits paysages bleus presque immobiles. Une musique idéale pour vérifier que le silence possède bien plusieurs étages. Pour notre septième et dernière escale de cette Soénosphère 36, direction Bristol avec Tram 77 et son album Apex. Là, on quitte les horloges norvégiennes pour entrer dans une forêt de textures, de racines invisibles et de connexions souterraines. Place à Tram 77, une musique qui pousse comme un champignon électronique dans les fissures du réel.

0: Et voilà, notre 36e Soénosphère referme doucement son sas. Après cette escale entre souffles électroniques, luttes noires, brumes norvégiennes, cinéma muet, souvenirs liquides et champignons sonores en provenance de Bristol, il est temps de rendre les combinaisons, de replier les antennes et de vérifier que personne n'a oublié son état de conscience dans le fond du studio. Pendant cette traversée, nous aurons donc voyagé sans trop de rythme, sans beaucoup de lumière, mais avec pas mal de paysages dans les oreilles. La preuve qu'une émission de radio peut très bien avancer au ralenti, à condition d'avoir de bons moteurs invisibles. Merci d'avoir accompagné Soénoïd dans cette dérive ambiante, atmosphérique et copieusement imaginogène. On vous laisse redescendre tranquillement. Attention, le retour à la gravité peut provoquer quelques vertiges, une légère envie de silence ou le besoin soudain de parler à votre radio. À très bientôt sur Soénoïd pour une nouvelle traversée des musiques visuelles et nomades.
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1: Quoi? 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

Salut à vous, auditeurs de Radio Larzac. Je suis très heureux de partager avec vous cette nouvelle playlist Soul, Rhythm and Blues. Si vous le voulez bien, nous allons nous déplacer dans l'espace et le temps, franchir l'Atlantique et nous reporter dans les années 60-70. Stax ou Motown, Motown ou Stax, je n'ai jamais pu vraiment choisir. J'aime autant les productions léchées de la Motown que la deep soul rugueuse du label de Memphis. Je vous propose donc de commencer cette heure musicale avec un artiste enregistré sur le label indépendant Curtom Records, j'ai nommé Curtis Mayfield, Move On Up, suivi de Eddie Floyd, Knock On Wood, un des acteurs phares de Stax Records.

reste chez Stax Records avec Sam & Dave, Soul Man, suivi de l'inénarrable Rufus Thomas, Do the Funky Penguin.

Imaginez-vous, vous êtes à la gare, le guichetier vous demande où vous souhaitez aller. Destination Anywhere, déclare les Marvelettes. Martha and the Vandellas rétorquent avec Nowhere to Run.

0: Amour contrarié, sexe, vie quotidienne sont des thèmes récurrents dans la soul, mais souvent les textes sont éminemment politiques. En voici la preuve avec The Ghetto par Donny Hathaway et Winter in America par Jill Scott Aaron.
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C'est aussi en 1966 que les Hailey Brothers enregistrent chez Motown This Old Heart of Mine. Deux ans auparavant, ils comptaient dans leur rang un certain Jimmy James, guitariste de son état, qui deviendra célèbre sous le nom de Jimi Hendrix. Et pour terminer cette playlist, retour à Memphis, dans les studios de Stax Records, où Wilson Pickett enregistrait en 1965 In the Midnight Hour.

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1: Génération est un projet porté par l'association Artis. Ateliers d'écriture, expression théâtrale, projets vidéo, chant et bien d'autres encore font partie des rendez-vous artistiques des jeunes de plus de 60 ans.
2: Je me prénomme Liliane et j'ai 77 ans. Ce que ça m'apporte, d'abord le plaisir de partager des temps en commun autour d'idées créatives, d'écriture, de paroles, de jeux, de chants, etc. Donc ça, c'est très intéressant. Et personnellement, ce que ça m'apporte, beaucoup de joie. Je reconnais beaucoup la qualité des intervenants et donc ça me touche. Je trouve que la démarche est riche en créativité et les possibilités sont multiples. Je pense que des fois, ça devrait être remboursé par la Sécurité sociale, ce qui apporte comme ça de la joie. Voilà.
1: Isabelle Bédé, metteuse en scène et porteuse du projet Génération.
3: La démarche créative, je pourrais dire déjà, elle vient d'un cadre bienveillant. Parce qu'on ne peut pas être dans la création si on se sent jugé, regardé. Enfin, voilà, donc vraiment, moi, mon rôle, c'est de maintenir ce cadre, de maintenir le cadre de respect et de bienveillance pour que petit à petit, les pépites humaines sortent. Parce que je suis aussi persuadée qu'elles sont là. L'expérience, au fil des années, m'a montré que quand le cadre est bienveillant, tenu. Après, il y a des techniques de jeu, où on est dans des choses qui suscitent la création, mais c'est des jeux, en fait, des techniques, hein, sont les mêmes que le théâtre d'impro, mais pour l'écriture, ce sont... Du coup, les gens s'épanouissent là-dedans. Comme ils s'épanouissent, ils font des belles choses. Enfin, franchement, j'ai juste, je crois, confiance en eux.
4: Alors, Odile, j'ai bientôt 70 ans. Ça fait plusieurs années que je viens au rendez-vous de Génération. Donc, j'apprécie le côté collectif, le partage, la créativité qui est stimulée du fait d'être en groupe. Mais moi, personnellement, j'adore découvrir des nouvelles choses que je n'ai jamais fait et que je ne ferai pas toute seule, en fait. Donc, cette année, la vidéo, faire du stop motion, tout ça, j'étais ravie de découvrir ça, puis de le faire à plusieurs, très simplement en plus. Et puis de découvrir qu'on sait faire des choses qu'on n'aurait pas imaginées.
5: Dissocié, totalement dissocié.
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3: Delgrange.
4: 16h, temps universel, nous sommes le mercredi 13 mai. Quatre titres développés dans ce journal en français facile. Tout d'abord, en France, l'heure des réquisitions a sonné au procès de Nicolas Sarkozy. Le ministère public demande 7 ans de prison ferme pour l'ancien président de la République française. Le voyage de Donald Trump en Chine. Le président américain est arrivé à Pékin, accompagné de Marco Rubio, son secrétaire d'État. Pourtant, Marco Rubio n'avait pas le droit de poser le pied sur le territoire chinois. Un contournement de la règle, expliqué dans un instant par Yelena Tomic. L'Inde suffoque, la température de l'air atteint les 45 degrés. Reportage auprès des habitants de l'état de l'Uttar Pradesh. Et puis enfin, le capitaine de l'équipe de France de football, Kylian Mbappé, affirme haut et fort ne pas vouloir voir l'extrême droite diriger la France. Prise de position qui fait réagir les dirigeants du Rassemblement National. Voilà pour les titres, soyez les bienvenus. 7 ans de prison ferme, 300 000 euros d'amende. Le parquet national financier confirme la peine demandée contre Nicolas Sarkozy. Ce sont bien des réquisitions, une peine demandée en attendant le jugement prévu dans 6 mois. L'ancien président français est jugé en appel. Pour la deuxième fois dans l'affaire du financement libyen de sa campagne de 2007, pour les procureurs, les représentants de l'État, l'ancien président français est l'instigateur, celui qui a pensé le système de corruption. Réaction de l'un des avocats de Nicolas Sarkozy à la sortie de l'audience il y a un peu plus d'une heure, Christophe Ingrin.
5: Nous démontrerons dans 15 jours, lors de nos plaidoiries, la parfaite innocence de Nicolas Sarkozy. Il n'y a pas d'argent dans sa campagne, il n'y a pas d'argent dans son patrimoine, pas d'argent libyen. Et pour cause, il n'y a pas eu de financement de la campagne électorale de Nicolas Sarkozy par la Libye. Il n'y a pas eu d'enrichissement de Nicolas Sarkozy à cause de la Libye. Nicolas Sarkozy est innocent, son élection n'a pas été biaisée. Et je le redis, Nicolas Sarkozy est innocent et nous le démontrerons dans 15 jours.
4: Propos recueillis par Baptiste Coulon, Stéphane Defossé, des peines allant de 10 mois de prison avec sursis jusqu'à 6 ans de prison ferme ont par ailleurs été prononcés à l'encontre des autres prévenus. Enfin, les avocats de la défense auront la parole maintenant dans 15 jours pour conclure ce procès. La décision finale du tribunal est attendue fin novembre de cette année. L'actualité au Proche-Orient, où le Liban est une fois de plus bombardé par l'armée israélienne. Des frappes à l'aide de drones ont visé 3 voitures aujourd'hui, 3 véhicules qui circulaient sur une autoroute à une vingtaine de kilomètres au sud de Beyrouth. 8 personnes sont mortes, dont 2 enfants, d'après le ministère libanais de la Santé. Donald Trump est arrivé à Pékin. Le président américain entame une visite officielle de 2 jours. C'est un autre géant de la planète, la Chine. Alors il fait nuit à l'heure actuelle en Chine et les choses sérieuses avec le président chinois commenceront demain matin. Au programme, des discussions entre les deux hommes qui porteront sur le commerce, mais aussi les différentes guerres ou encore l'avenir de Taïwan. Et dans ses valises, ou du moins à côté de lui dans l'avion, Donald Trump est venu accompagné de Marco Rubio, le secrétaire d'État américain. Sauf que Marco Rubio fait l'objet de sanctions en Chine. Il avait interdiction d'entrer sur le territoire chinois. Yelena Tomic, bonjour.
6: Bonjour Adrien.
4: Il a fallu changer une lettre, ou plus précisément, le premier caractère de son nom de famille pour que ça passe à la frontière.
6: Oui, Marco Rubio était dans le collimateur des autorités chinoises du temps où il était sénateur. En 2020, il était l'un des plus fervents partisans des sanctions contre la Chine, notamment en raison du recours présumé au travail forcé de la minorité musulmane des Ouïghours. D'origine cubaine et farouche opposant au communisme, Rubio avait également critiqué la répression de Pékin à Hong Kong, ce qui lui avait valu une interdiction d'entrée sur le territoire chinois. Et pour contourner leurs propres restrictions, les autorités chinoises ont discrètement modifié un caractère dans la translittération de son nom. Les noms étrangers se traduisent en chinois de manière phonétique, en changeant la première syllabe, même prononciation mais caractère différent. La diplomatie chinoise s'est créée une porte de sortie, et ce dès janvier 2025, lorsque Marco Rubio venait d'être nommé secrétaire d'État. À l'époque, il s'était aligné sur la ligne de Donald Trump, qui privilégie les relations commerciales aux questions de droits humains. Très tôt, la Chine a donc évité une situation diplomatique embarrassante, sans perdre la face, ni admettre publiquement avoir levé les sanctions.
4: Merci Yelena. Yelena Tomic dans votre journal en français facile, RFI à Paris, 18h05.
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4: Il fait chaud, très chaud en Inde. Les températures peuvent atteindre au plus fort de la journée les 45 degrés Celsius. C'est ce qu'on appelle un épisode caniculaire. Une vague de chaleur qui met à rude épreuve les habitants, et les plus pauvres sont les principales victimes. À Noida, dans l'Uttar Pradesh, notre correspondant Abdullah Erali a partagé le quotidien d'une famille. Une famille qui vit dans un bidonville.
2: Nous préparons à manger à 8 heures seulement.
3: Dans ce bidonville d'Uttar Pradesh, la chaleur dicte l'emploi du temps. Bhagwati, 35 ans, ne cuisine qu'à l'aube et tard le soir. Le seul combustible est le bois de récupération.
2: Nous prenons du bois dans la forêt, nous le brûlons pour la cuisson.
3: Dans une telle chaleur, les abris de bâches et de bambous emprisonnent la température. Comment font alors Bhagwati et ses 6 enfants?
2: La journée, on s'assoit sous un arbre si l'ombre est fraîche. Mais la nuit, il faut rester en pleine chaleur et s'occuper des enfants, grands et petits.
3: Ici, l'électricité et les ventilateurs sont rares. Pour l'urbaniste Chirag, cette précarité force les familles à une lutte solitaire.
7: Elles passent leur temps à lutter pour leur survie. Cette chaleur devient un fardeau de plus. Elles sont livrées à elles-mêmes.
3: Entre chaleur et poussière, les jeux s'inventent dans les décombres. Une courte parenthèse, avant la marche vers l'eau, les bidons en équilibre sur leur petite tête. Abdullah Erali, de retour d'Uttar Pradesh, RFI.
4: Une actualité aussi dominée par ce qui se passe dans le football, mais aussi en politique. Ils ne sont pas adversaires directs, ils ne jouent habituellement pas sur le même terrain, mais ils s'envoient des tacles, comprendre ici des prises de position, des attaques verbales entre deux hommes. Kylian Mbappé ne veut pas voir un candidat d'extrême droite diriger la France, il l'a dit récemment, il le fait savoir haut et fort. Raphaël Delvolvé, bonjour.
8: Bonjour.
4: Le capitaine de l'équipe de France et par ailleurs superstar du Real Madrid voit depuis les deux têtes du Rassemblement National lui répondre vivement.
8: Oui, il y a deux ans déjà, Kylian Mbappé jugeait catastrophique de voir le Rassemblement National sortir en tête des élections des députés. Cette fois, à un an de l'élection du président, le capitaine des Bleus s'inquiète d'une potentielle arrivée au pouvoir du parti à la flamme, disant, je cite, « savoir quelles conséquences cela peut avoir pour la France ». Réponse rapide et sèche de Jordan Bardella sur les réseaux sociaux dès hier. Et le chef du parti de Marine Le Pen choisit le terrain du sport pour répliquer, ouvrez les guillemets, « moi je sais ce qui arrive quand Mbappé quitte le PSG, le club gagne la Ligue des Champions ». Une pique à l'attaquant qui a quitté Paris pour Madrid dans l'espoir de gagner la Coupe d'Europe. Kylian Mbappé voit également Marine Le Pen lui répondre ce matin sur la radio RTL. La toujours candidate à la présidentielle minimise les conséquences de la prise de position du footballeur.
9: Il peut prendre ses positions. Je crois que franchement, les gens qui aiment le foot sont quand même assez libres pour savoir pour qui ils veulent voter sans être influencés par M. Mbappé. Quoi.
8: Marine Le Pen le sait, l'hostilité du milieu du football, plus largement du sport français pour l'extrême droite, ne date pas d'hier. elle n'a pas empêché l'ascension, c'est-à-dire la progression continue du Rassemblement national, qui est aujourd'hui le premier parti politique de France.
4: Raphaël Delvolvé dans votre journal En français facile, réalisé ce soir par Fabrice Viollet, rédaction en chef. Emmanuel Klotz, à demain pour une nouvelle édition du journal En français facile.
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11: Et coucou tout le monde, j'espère que vous allez bien, que vous avez passé un bon début de semaine et que bah, ça va continuer. Hein. Et que vous êtes prêts pour cet agenda aussi, plein de choses intéressantes, pas mal d'expos, mais ça reste chouette, donc c'est parti. Venez participer au vernissage de l'exposition de photographie « Disparition » de Benoît Sanchez-Mathéo. « Disparition » raconte l'histoire d'une manufacture, d'une tannerie plus précisément, celle des tanneries Pêche d'Eau à Millau. Née en 1900 et fermée en 2025, avec un arrêt brutal de son activité en automne dû à une pression économique trop forte. À travers cette exposition, l'artiste veut montrer un savoir-faire qui se perd, symbole des manufactures qui disparaissent sous le poids économique d'un marché mondialisé. Le vernissage a lieu ce mercredi 13 mai à 18h30 au Créa à Millau et l'exposition restera visible jusqu'au 27 mai au même endroit. Une distribution de sable et de moustiquaires et une prévention contre le moustique tigre a lieu ce mercredi. Le sable est destiné à remplir les pots et coupelles des jardins ou balcons. Les carrés de moustiquaires de 30 cm par 30 cm sont destinés à boucher l'entrée des cuves de récupération d'eau. Les usagers doivent venir avec leur contenant, seau, pour recueillir le sable. C'est ce mercredi 13 mai de 8h30 à 11h30.

Et on continue avec la médiathèque de Millau. L'association Art et Savoir-Faire vous propose un jeu de découverte des métiers d'art. À vous d'associer les cartes métiers à des matières, à des outils, au son d'un atelier à travers une expérience ludique et sensorielle. Cet atelier convient à tous les âges, jeunes enfants accompagnés bien sûr. C'est ce mercredi 13 mai de 14h à 18h à la médiathèque de Millau et c'est toujours gratuit. Dans le cadre du 8e salon de la gravure de Nantes, la médiathèque intercommunale propose une exposition exclusive. Recommande-moi à la nuit. Découvrez en avant-première deux exemplaires préparatoires du livre d'artiste Recommande-moi à la nuit, écrit par Jean-Yves Taïrac, avec les dernières œuvres gravées d'André Stangel. Cette exposition est visible à partir de ce mercredi 13 mai et jusqu'au 16 juin. Venez observer l'exposition textile de Geneviève Rex-Frachon. Elle nous propose de découvrir ses créations minimalistes, exclusivement brodées et teintées par ses soins. La découverte du procédé de mise en couleur végétale à partir de matières naturelles, fleurs et feuillages, lui ouvre un monde d'empreintes et de couleurs douces. Cette exposition est disponible jusqu'au 30 juin au Château de la Tour. Le Conservatoire de l'Aveyron propose une soirée exceptionnelle autour des orchestres et ensembles vocaux des antennes du Sud Aveyron. Un grand concert qui mettra en lumière le BB12, Brass Bands du Conservatoire. Entre reprises arrangées et grands standards de jazz, le programme saura envoûter le public. C'est ce mercredi 13 mai à 20h30 au Théâtre de la Maison du Peuple à Millau. C'est sur entrée libre avec participation libre également et la billetterie se fait sur place. Le collectif Snooze organise toutes sortes d'ateliers manuels. Et bien ce jeudi, vous aurez l'occasion d'apprendre à fabriquer un sac pour le cadre de ton vélo. C'est un atelier en partenariat avec Sprocket. Venez nombreux ce jeudi 14 mai de 17h à 19h au local de l'asso 9 rue du Mandarou à Millau. Et c'est un atelier avec maximum 5 places, donc foncez réserver au 06 83 37 17 17 ou à l'adresse collectif snooze avec deux o@gmail.com.

Bon, bon, bon. Voilà, c'est déjà la fin. Pas grand chose pour jeudi, mais c'est férié. Et bah écoutez, vous irez balader en forêt s'il fait beau, j'espère bien. Sur ce, bah des bisous, bonne semaine, profitez de votre jour férié et bah à bientôt.

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0: Et on interrompt super morceau d'Enguiele, I Wish, une reprise pour retrouver Gardarem, le hip-hop en direct de nos studios. On est un poil à la bourre, il est 19h passé d'une minute et de 24 secondes.
1: Oh, on n'est pas bien le matin, là, le bonheur. Ah, tiens, d'accord. Il y a des gueules, pas une casse-couille. On est quand même mieux ici qu'à Mule, là.

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1: Hey, ça va vous? Et votre monde?
2: Affreux.
1: Ok, alors à tout à l'heure.
3: Nous n'avons plus le choix, hein. Soit c'est le capital, ou soit c'est nous. Soit c'est le vivant, ou c'est la marchandise. La marchandise ou la vie.
4: Que les fêtes commencent dans un lieu. Drop.
5: Bonsoir.
1: Bonsoir, bonsoir tout le monde.
6: Todos buenos.
5: Dorian, enchanté.
1: Nicolas. Garde à la Hip Hop. Voilà, on est de retour. C'est en direct mais pour une petite heure, 13 mai 2026. Et voilà, donc programme bien chargé. Si on arrive à rentrer, il y a 14 morceaux, ce qui est beau. Quelques morceaux comme d'habitude, par-ci par-là du monde, à travers le monde. Et on va entamer direct parce que il y a du lourd. Allez, on entame direct avec.

0: quatrième dimension, rap suisse, Nelio, donc un habitué de Garde à Rebelo Hip Hop depuis ses débuts. Parce que notre ami Nelio, il a sorti un album, et c'est assez rare pour le souligner, ça faisait un moment qu'il n'avait rien sorti. Et donc voilà, il nous a sorti un petit album à l'ancienne, il n'a pas bougé, Nelio, c'est toujours le même style. Cet album s'appelle, petit test, petite question, C3H5N309.
1: C'est la fission nucléaire, hydrogène non, en mode.
0: On est proche, mais c'est pas ça.
2: Code postal.
0: Ils viennent de Genève. Non, la molécule, enfin, de la nitroglycérine.
2: Ah, ok.
0: Voilà. Mmh. Voilà. Donc c'est le nom de son album. C3H5N309. Enfin, O9, pardon. Et alors il a des morceaux un peu péchus avec des prods un peu énervés, et là on va mettre des morceaux un peu plus boom bap à l'ancienne, deux petits morceaux là de même pas deux minutes. Donc on va commencer par l'intro, tout simplement. Bienvenue dans l'underground, toujours très engagé Nelio, et là toujours dans le même délire, toujours les mêmes la même rage dans ses textes. Et le second morceau, ça va être Fée Verte, la fée comme la fée quoi. Donc on écoute Nelio de 4ème dimension, bienvenue dans l'underground et Fée Verte.
3: Qu'est-ce que la 4ème dimension? On a beaucoup écrit là-dessus. Les auteurs de science-fiction s'en donnent à cœur joie. Je vais vous expliquer les choses

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1: Bah, oula. Ça s'est entendu ça?
2: Non, c'est la chèvre.
1: Ah, ben, bon, et ben oui, mais quatrième dimension, donc deux petits morceaux, voilà, vraiment à la quatrième dimension. Et je vous ai pas dit, parce que tout ça c'est un libre téléchargement, parce que pour lui la musique n'est pas à vendre. Sur son site quatrième dimension, donc tous ses albums à choper sur le site de la quatrième dimension avec un K.
2: Pas sur Deezer, hein, apparemment.
1: Ah non, c'est vraiment qu'à l'ancienne. Il y en a sur YouTube, bien sûr, mais après c'est sur le site de quatrième dimension. Ben, bref.
2: Jolie découverte, merci.
1: Ah ben écoute, il y a de quoi faire. On continue avec un autre petit morceau. Et là, pareil, un ancien aussi. Ça fait un moment qu'on l'avait pas écouté. C'est le Sous-Marin, rappeur montpelliérain, mais qui a sorti un petit album avec son ami beatmaker Crimophonique, qui à l'époque aussi rappait, qui lui venait, qui venait de Corse et en même temps de Sète aussi. On sait plus trop où il est. Bref, ils ont sorti un album qui s'appelle Drive By. Et ça, c'est à choper sur le Bandcamp, je crois, du Sous-Marin. Donc rappeur avec un flow assez atypique, pareil, j'aime bien, j'aime beaucoup. Il a un peu touché à tout dans son style. Et là, le morceau c'est plus posé, c'est Main Theme, donc thème général qu'on est. Bref.
2: Ouais.
1: Voilà. Main Theme. Ben voilà, tout simplement le sous-marin avec
2: titre principal.
1: C'est ça. Exactement. Et ben c'est le titre principal. Il y a des petits morceaux sur YouTube pour aller checker ça. Sinon vous pouvez aller choper l'album sur le Bandcamp du sous-marin Arracheur du Bitume. Voilà, je cherchais le nom de son groupe. C'était ça, Arracheur du Bitume, les Montpelliérains. Alors on écoute.

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1: Oui, voilà, donc c'était le sous-marin avec une prod de Crimophonique. Le morceau c'était Main Theme sur l'album Drive By.
2: Ouais, voilà, c'est là où on entame le voyage.
1: Un petit voyage.
2: Voilà, on va s'extirper. Alors, je sais pas trop où, parce que le clip, je pense pas qu'il soit filmé dans le pays d'origine de la chanteuse.
1: Ah.
2: Dounana, son petit nom. C'est un single sorti en 2024. Et elle-même, elle est d'origine syrienne. Son nom de scène, c'est Siba. Et voilà, et donc le producteur du morceau c'est Monkey Man. Le titre, je sais pas s'il y a de titre, même j'ai pas trouvé de titre, c'est Dounana. Oui, faut te... Ouais, il y a pas de titre donné.
1: OK. Ouais,
2: mais voilà, c'est un clip en fait qui est en travelling, donc tout le long on suit la chanteuse donc en train de rapper, et elle longe tout un tas de personnes qui sont mis côte à côte et avec des regards, et en fait elle

0: réseaux. Et j'ai pas vu d'autres choses hein, produites par cette personne, mais ça vaut le coup. Voilà, et c'est.
1: Elle est vivante quand même.
0: Elle est quand même vivante, mais j'ai douté avec un halo aussi, avec un hologramme. Créé, l'IA est capable de.
2: Le titre, je pense que c'est Dounana, en fait. Et
0: c'est Dounana.
2: Et la rappeuse, c'est Siba. C'est Siba. Avec, voilà.
0: D'accord.
1: Oui.
0: Oui, on voit, il y a une certaine logique à ce que tu dis. voilà, donc c'est un texte qui dénonce les méfaits de la guerre et des peuples qui en oppriment d'autres. Et c'est plutôt bien fait. On peut l'écouter. Dounana, le titre Dounana, chanté par Siba et produit par Monkey Man.
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0: All right.
1: Ah, oh, c'est passé hyper vite. Notre ami Sabi.
2: Notre ami Siba. Siba, ouais, produit par Monkey Man et le morceau Dunana.
1: Qui veut voilà. dire.
2: Ah, t'as qui pas veut dire non, j'ai pas trouvé.
1: D'accord.
2: Il me semble. Ouais, non.
1: Bon, très bien. Allez, retour au rap français, pardon. Mm-hmm. Et là, on va écouter Grems. Et Grems, rappeur français, je salue John qui m'a fait découvrir, qui m'a dit il faut absolument que tu

Grems. Alors, je suis allé écouter Grems parce que Grems, c'est un rappeur qui a commencé il y a. C'est un ancien, hein, ça fait, il a commencé début 2000. Il avait notamment un groupe avec Dizzy La Peste à l'époque. C'est un peu un ovni, carrément. Parce que j'ai écouté un petit peu. Bon, je crois qu'il a fait plus de 11 albums. Honnêtement, j'ai vraiment pas tout accroché. C'est assez bizarre. Ça rappe hyper vite sur des prods hyper bizarres, un peu électro des fois. Mais il a quand même pas mal de renommée. Il est bien connu, mais bon, je connaissais pas. Mais là, il a sorti un album qui est pas trop dans sa tendance passée. C'est plutôt posé. L'album, il s'appelle Trap Jazz. Voilà, donc c'est dans le texte, c'est dans le titre. C'est un peu trap, c'est un peu jazz. Et on va écouter un morceau qui s'appelle 12e Symphonie. Voilà, sur ce petit album qui est sorti là, récemment, il y a un mois ou deux. Et là, il a un petit featuring avec Robin. Avec Robin 2R. Donc, je crois qu'il a un bandcamp, vous pouvez aller choper. Il a plein de scuds de projets. Donc, vous pouvez aller checker ça. Grems, G-R-E-M-S, featuring Robin, 12e symphonie, sorti sur Trap Jazz.

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0: Oui, ben voilà, ben c'était bien posé, bien sympa, notre ami Grems et Robin, qui est aussi beatmaker, Robin, et qui est d'ailleurs principalement beatmaker, et qui a fait d'ailleurs les beats de Grems. Et là, pour le coup, je crois que c'était Grems au beatmaking. Avec un morceau assez engagé, si on arrive à comprendre un petit peu les paroles, c'est pas mal, anti-flic plutôt. Donc, Grems, Robin, 12e symphonie, sortie sur Trap Jazz. On reste dans le rap français, Guillaume.
1: Ouais, tout à fait, on reste ici. Voilà, bon, j'ai envie de commencer en douceur avec un petit son là de Limsa Dolné, donc, qui s'appelle Fin de ce monde, et en featuring avec Isha, qui est lui un rappeur de Bruxelles. Alors que Limsa Dolné, bah, il est Dolné,
0: ouais.
1: Sous bois. Voilà, donc c'est sorti ce son, Fin de ce monde, sur Bitume Caviar volume 2 en 2025. Il y a une trilogie là en cours. Donc, Bitume Caviar 2, volume 3, certainement sortira dans un an ou deux, j'imagine.
2: Mange bien le micro, Guillaume. Là. Tu regardes ton ordi, t'es pas dans, dans la capsule.
1: Eh oui, je suis merci, là, je suis merci. Là. Donc, produit par Luxi, Hurricane et Vaker. Illisible le truc. et donc voilà, bon, j'ai hésité à la passer quand même celle-là. Parce
0: ouais,
1: que...
0: on sent que t'es sur la retenue
1: voilà.
0: Un peu là.
1: Ouais, j'avais dit non, puis oui, bon.
0: Au final, ils en ont fait, ensemble des morceaux. T'avais ouais. Du choix quand même.
1: Bah écoute, non, je découvre. Hein, là, okay. Voilà, je me mets au rap français. Donc,
0: c'est bien.
1: Là, je la laisse parce qu'il y a une petite référence à Annie Cordy, j'aime bien. Et puis l'instru, elle est jolie. Voilà, c'est pour me prouver aussi que je kiffe pas que le sale non plus, quoi.
0: Ah.
1: Et ouais, t'as une mélodie assez planante, un peu comme celle de PNL, là, ODD, tu vois. Avec, je sais pas si c'est un son libre de droit qu'ils ont piqué sur Bandcamp, ça.
0: Ah.
1: Mais bon, en tout cas, ouais, c'est mignon. Bon, ça reste un son de Parigo, il y a des lyrics voilà, qui sont quand même clairs et sincères. Il se la joue un peu daron à Sagi, voilà, ça change un peu, quoi. C'est un peu déprimant, mais dans l'ensemble. Voilà, même si les lyrics sont pas ouf, ça change des minots là qui se prennent pour Al Pacino.
0: Bah allez, on va écouter ça.

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0: Ouais.
1: Bah voilà.
0: Bah hein. C'était sympa.
1: C'était pause.
0: Ouais, tranquille, c'était posé.
1: Voilà. Et bien, ça prépare le terrain Isha pour un truc. Oui, pardon.
0: Non, c'était Isha et.
1: Isha et Limsa Dolné, ouais.
0: À la fin de semaine.
1: Voilà,
0: ça prépare le terrain pour.
1: Son, je sais pas si c'est ça. À mon avis, ça passe à la radio. Aussi.
0: Sur Skyrock.
1: Sur Skyrock, ouais. Donc, ouais, ça prépare le terrain pour. Merci.
0: Pour
1: Backseat de Kendrick Lamar. Donc ça, ah, bon,
0: c'est pas le même délire là.
1: Pareil, c'est passé à la radio, je pense, moult fois. Et c'est sorti en 2013 sur l'album Good Kid, Mad City. L'album où il y a sa gueule d'enfant là sur la pochette où il faisait tout ça à l'époque. Donc ça, c'est, ouais, c'est un banger, hein, y a pas de problème. C'est une tuerie qui m'accompagne depuis 13 ans. Déjà, je m'en rappelle dans les bouchons parisiens, j'écoutais ça de longue. Et accessoirement, c'est produit par Hit-Boy, qui a fait tant et tant pour mes cervicales, qu'il soit remercié ici. Et ouais, voilà, ça parle de success story, des potes qui kiffent, un peu Niggas in Paris, tu vois, la Tour Eiffel, les Cars from Germany. Ouais, bon, c'est surtout le beat qui est monstrueux, qu'on retiendra. Donc voilà, je vous laisse faire votre opinion. Sachant que la version album, elle fait 4,45, mais voilà, ça passe toujours crème. Là, celle-là, elle est plus courte.
0: 3,32.
1: 3,32.

0: Ouais.
1: Efficace.
0: Kendrick Lamar.
2: Il est là.
0: Backseat Freestyle.
2: Backseat Freestyle.
3: Quelle année t'as dit là?
2: Ça, 2013.
3: Et ouais, ça 10 ans, 13 ans.
2: Ouais.
3: Ouais, ça commence.
2: Ça, bon, un peu.
3: Ça a tourné.
0: Retour au rap français, on va passer deux morceaux. Là, dédicace à Crapo, s'il nous écoute. Je sais qu'il nous écoute de temps en temps, ça fait plaisir. MC Circulaire et Boulos. Ça vous parle?
2: Ouais, excellent.
0: Et voilà. Donc, ils ont sorti deux morceaux là récemment. Ils avaient déjà travaillé ensemble, ces deux énergumènes. Et là, ils ont fait deux morceaux assez différents, les deux. Avec des clips, c'est toujours le même délire.
2: BZH, la Bretagne en force.
0: Ouais, lui c'est plutôt la Vendée, là où habitait Anna. D'ailleurs, si Anna elle nous écoute, où est originaire Anna, La Ferté, je sais plus comment ça s'appelle.
2: Enfin, MC Circulaire, c'est la Bretagne.
0: Je crois que c'est, il me semble que c'est la Vendée. Ouais.
3: C'est un chouin.
0: Un chouin.
3: Un chouin.
0: Un chouin. Ah oui, un chouin, oui, bien sûr. Oui, oui, et
2: fou.
0: Oui, puis, ouais. Voilà. La vraie France.
2: Voilà, on va aller le voir.
0: Bref, donc premier morceau, il va s'appeler Paradis, sur une prod de Craig, parce que c'est le beatmaker officiel maintenant, il me semble, avec Boulos, qui a fait pas mal de morceaux aussi. Bon, ils sont assez perchés, hein. Vous allez checker, de toute façon, vous connaissez. Et on va enchaîner avec un second morceau que tu connais, Guillaume. Le morceau, je sais pas si tu connais, mais le rappeur, tu dois le connaître, au moins que tu as la mémoire courte. Toe Smith.
2: Doe Smith.
0: Ouais.
2: Ouais. Ouais, ça me parle. C'est passé il n'y a pas longtemps.
0: Ben voilà, c'est ça. Mais du coup, je suis allé vérifier un petit peu là. Je suis allé checker. Il a sorti. Alors, je ne pense pas que le morceau que tu avais passé la fois dernière était sur l'album Ronin Delviseur. Voilà, il a sorti un album avec notre ami Kiyotashi qu'on a passé la dernière fois. Kiyotashi. Avec Doe Smith a sorti cet album Ronin Delviseur qui est vraiment pas mal. Et il a fait un morceau qui s'appelle Delors. D-E-S plus L-O-R-S, Delors. En fait, c'est un morceau featuring où on trouve Amobi, Kwaku et Cellule Vivante. Et en fait, Cellule Vivante, son ancien blaze, c'est Nocti. Et Nocti, c'est un rappeur que j'aimais beaucoup parce que c'est un rappeur du vieux groupe qui s'appelle Case Nègre à l'époque. Voilà, j'aimais bien ce rappeur, j'aimais bien ce groupe, groupe à l'ancienne, avec des bons textes. Bref. Un morceau sympathique, donc sur cet album de Doe Smith, sur des prods de Kiyotashi qui est maintenant une valeur sûre. Hein.
2: Voilà, on est en confiance.
0: Tout à fait. Donc on écoute ces deux morceaux. Alors, premier morceau MC Circulaire et Boulos avec le morceau Paradis. Et le second morceau, c'est Doe Smith featuring Amobi, Kwaku et Cellule Vivante sur une prod de Kiyotashi, Delors.

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0: Il est tannique.
1: Eh oui, ça boit du vin rouge. Ça pue le vin rouge ici, c'est dégueulasse. Bon, et voilà, on vient d'écouter donc là le morceau à l'instant d'Oe Smith featuring Amobe, Kwaku et Sylvie Vivant sur une prod de Kyo Itachi. Le morceau c'était Dès lors. Et juste avant, c'était MC Circulaire et Boulos avec le morceau Paradis. Allez, on retourne
0: sud-Europe du Sud.
1: Ouais, on traverse les Alpes.
0: Dans la botte. Dans la botte, on va retrouver Uomini di Mare, Les Hommes de la Mer. C'était un groupe, je parle au passé, c'était un groupe de rap italien composé de Fabri Fibra et du producteur Lato, actif de 1995 à 2004. Période durant laquelle il a produit ce groupe deux œuvres majeures, l'album studio Syndrome di Fine Millennio en 99 et l'EP Lato et Fabri Fibra en 2004. Leur premier album, donc Syndrome di Fine Millennio, il est considéré comme un album majeur de la scène rap italienne de l'époque. Le groupe a également participé à la création du collectif Test & Mobili, qui a produit la mixtape Dynamite, dont je vais vous parler assez vite, plus tard, là, dans un Par-delà les flots, qui va revenir donc sur ce groupe et sur cette mixtape là qu'on écoutera donc dans cette prochaine émission du Par-delà les flots.
2: Cool, il y a un fil rouge qui a passé.
0: Il y a un fil rouge, ouais, il y a un petit pont, donc ça.
2: Lundi prochain.
0: Donc vous aurez d'autres écoutes de ce groupe et du style italien quoi de l'époque. Hein, c'était donc en 99. Ça commence à dater et le morceau qu'on va écouter c'est Vorei. Vorei. Je crois que c'est Je veux.
1: Allez.

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1: Et oui, vous savez tout. Bien, uomini di mare.
2: Ouais, les hommes de la mer.
1: Vorrei.
2: Voilà. Vorrei, je veux. C'était dans 99, voilà ce qui se faisait un peu sur la scène italienne côté rap. Bon, c'était pas... moi j'ai bien aimé, j'ai collé à leur style là, notamment ce morceau. Et puis un autre que vous écouterez, donc Pardella et les Flo, très bientôt, lundi prochain.
1: Ok, bon alors là je pense là, mais Nico on va cutter des morceaux parce que là c'est bientôt moins 10, du coup il reste trop de morceaux. Donc là normalement il y avait deux morceaux, mais on va... dans lequel je vais garder.
3: Si, ça passe.
1: Les trois morceaux, tu crois que ça va passer?
3: Oui, ça passe.
1: Parce que Guillaume, il parle beaucoup, hein.
3: Non, mais ça va passer.
1: Bon, ben alors, je te fais confiance. On va passer alors mes deux morceaux. le premier morceau, c'est Robs, rappeur lyonnais, qui, ça fait un moment, hein, Robs, qu'on n'avait pas entendu, qui a mis des petits morceaux par-ci, par-là. Et là, il va sortir un EP qui s'appelle l'EP Lanterne Fish. Et ça va sortir là d'ici peu. Il a juste sorti un petit morceau qui s'appelle Affaires Sensibles sur une prod de Fuertos Prod. Voilà, il y a le petit clip, vous allez checker. Et second morceau, c'est Lou. Luch, ancien rappeur de LPI. Pareil, les anciens de Garde RM connaissent forcément. Et il nous salue parce que des fois il nous écoute. Donc s'il nous écoute, on le salue. Et je suis tombé sur sa page YouTube cachée. Parce que vu qu'il a changé son blaze, c'est impossible à trouver tout ça. Et il avait sorti quelques morceaux par-ci par-là, des petits freestyles. Et là, il avait sorti un morceau qui s'appelle « J'aimerais être au-dessus » sur une prod, une face B, que Guillaume, tu dois connaître, j'en suis sûr. Billy Wood et Kenny Segal.
4: Ah bah oui.
1: Et voilà.
4: Ah ouais.
1: Et voilà. Tu vois, ça va te plaire.
4: Petite pépite.
1: Ah ça, c'est pépite, mais pépite de chez pépite, je te le dis. En plus, toujours des gros textes, notre ami Lou. Donc, je vous laisse apprécier ces deux morceaux, qui sont différents dans le style, mais qui sont bons tous les deux. Robs et Lou.
5: Aujourd'hui dans Affaires Sensibles, Marseille 1973, quand le racisme tue en toute impunité. Début des années 70, cela fait une décennie que l'Algérie n'est plus française. Mais la guerre est encore dans tous les esprits. Dans les Bouches-du-Rhône en particulier, autour de Marseille, où se sont installés des travailleurs immigrés algériens et des rapatriés d'Algérie. Une communauté qui n'a pas pensé ni ses plaies, ni ses rancœurs.
6: Il y avait des familles, des copains, des amis qu'on a vécu ensemble dans le bâtiment, ils sont partis. Donc c'est tout un pays.

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0: sais pas si. Ah, bon, mais c'est coupé, c'est
1: on
0: comme
1: pas
0: ça.
1: On va parler de l'instru, mais voilà. C'est une putain d'instru. Là.
0: Tu la connais ?
1: Eh oui, bah oui, c'est Checkpoints de.
0: Non, non, pardon, excuse-moi. L'instru là, en folle, là, qu'on entend là. Elle est pas assez forte, en fait, cette instru. C'est dommage. Oui. Ça vous parle pas, ça ?
1: Non,
0: c'est une petite face B.
2: C'est pas.
0: Ah, Calavera non. Avait posé dessus Freestyle pas apprivoisé, qui était très beau.
2: Bah, ça me faisait penser à une BO de Graffiti, là, qui était Sound Bombing, je crois que c'était.
0: Ah,
2: un
0: truc comme ça. C'est possible.
2: Mais bon. C'était pas celle-là, c'est pas la même.
0: Bon, en tout cas, on vient d'écouter Lou sur une très grosse instru de Billy Woods et Kenny Segal. C'est Kenny Segal l'instru ou c'est Billy Woods qui rappe à la base et c'est l'instru
1: c'est Billy Woods et Kenny Segal, ouais, c'est le
0: beatmaker. Ok, d'accord. Ouais. Voilà, donc vous pouvez choper ce morceau J'aimerais être au-dessus qui est chopable sur le YouTube de Lou, L-O-U. Et juste avant, c'était Robs avec le morceau Enfer Sensible sorti sur l'EP Lanterne Fish. On finit avec quoi, Guillaume ?
1: On finit avec du Quinry, étranger, hein ? Et le collectif Azap Mob, voilà, qui est très connu, qui était très connu, parce qu'ils sont plus des nôtres.
0: Ah, hein,
1: bon, si, ouais, non, il y en a qui ont claqué aussi. Ah. Et donc, voilà, bon, là, c'est London Town, le titre, qui est sorti en 2018 sur la première mixtape collaborative de ce collectif new-yorkais, évidemment, qui s'appelle Cozy Tapes Volume 1. Friends, et qui est sorti après l'album Lords Never Worry en 2012. Donc là, t'as toute l'équipe, hein, ASAP Rocky, ASAP Hunt, ASAP Ferg, ASAP Lamborghini Yams, le gourou un peu au départ, lui.
0: Gourou de Jamajab, ça, le gourou de.
1: Non, pas compris. ASAP Yams, et son petit nom c'était Lamborghini. C'est un délire. ASAP Tolvi, ASAP Barry, enfin bon, voilà.
0: Ils connaissent tous par ASAP, en tout cas.
1: Ouais, ASAP, ça veut dire Always Thrive and Prosper. Donc, tu te bats et puis tu prospères, voilà, tu te développes, machin, et puis mob pour la mafia, quoi. Parce que bon, c'est quand même des quinriers de New York, quoi. Donc voilà, là, dans ce titre, ils parlent de leur voyage, comment ils kiffent la thune, je crois. Les nouvelles cultures, les nouvelles personnes, comment ils s'adaptent à ce nouveau mode de vie, en fait, hein. Et là aussi, ça parle, comme Kendrick, hein, de Bagnole from Germany, je pense qu'il y avait un truc comme ça avec ça à l'époque. Bon voilà, pas que les bagnoles allemandes, hein, vu qu'il parle de Lamborghini aussi. Mais voilà,
0: c'est intéressant.
1: Ouais, bon, je sais pas trop ce qu'ils racontent. Ils sont, tu vois, c'est le truc, c'était vraiment la mode parce qu'ils ont fait notamment ASAP Rocky, c'est l'égérie de Dior quand même, hein, le mec.
0: Ah ok.
1: Et sa femme là, Umbrella là, je crois que c'est une égérie de Dior aussi sûrement. Donc voilà, c'est.
0: Ça pue la thune tout ça.
1: Ouais, mais c'est un truc vraiment Orelsan chelou, aussi, mais c'est... ils font quand même du bon son.
2: Orelsan, c'est l'égérie de Dior, non ? Enfin, en tout cas, il a fait un spot publicitaire.
1: Ouais, ça me dit quelque chose.
2: Donc, je sais pas, Dior, il doit puiser
0: dans le hip-hop.
2: Dans le panier hip-hop, ouais.
1: Écoute.
0: Ouais. Bon, on va écouter ça, on verra ce que ça donne. Ouais. London Town, ASAP Mob.
1: Go.

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0: 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Et oui, c'est la fin. C'était ASAP Mob.
2: ASAP Mob qui n'est plus donc des nôtres. Et qu'ils se sont tous tirés dans les pattes.
0: Sacré américain. Mais c'était sympa. Ça bougeait bien la tête. Bon, mais c'est l'heure. On a passé la limite horaire. 20h03. Je vous le dis comme ça. C'est écrit
2: petit
0: sur
2: le craquage. Ah, va falloir couper la faute. C'est ma faute.
0: Non. Mais c'était très bien tout ça. Donc, merci à vous tous. Écoutez, on se retrouve dans deux semaines, tout simplement, parce qu'on arrive vers la. Non, quand même, il reste quelques émissions encore. Et donc, voilà, je fais rediffusion samedi 19h si vous avez loupé tout ça. Tout ça aussi, si vous l'avez loupé, ça sera en podcast sur le site de Radio Larzac et sur YouTube. Et toujours en écoute sur Radio Dragon, Radio Sainte-Afrique. Mercredi prochain, Frères de Chaussures. On salue notre ami. Oh là là, j'ai perdu le nom.
3: Rémi,
0: punaise, sacré. Et là, d'ici très peu, on va enregistrer notre cinquième émission de Par-delà les flots que vous écouterez lundi à 22h.
3: Et tu nous livres pas l'instru là ?
0: Alors, j'ai pas le beatmaker en fait, c'est ça le truc.
3: Ah bon ?
0: Je pensais que vous alliez le trouver.
3: Ah non.
0: Mais je pense que c'est un bon vieux son US de l'époque. En tout cas, je sais que Calavera a fait un beau freestyle dessus qui était excellent. Merci Nico, merci Guillaume. Et à mercredi prochain, mercredi dans deux semaines. Voilà, ciao.

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